0: Je vous invite à écouter ces 100 déclarations prophétiques pour vous aider à traverser l'année 2016. Donc ce sont des déclarations prophétiques pour la fin d'année 2015 et pour l'année 2016 et les années à venir, qui ont pour but de précipiter ce que j'appelle, dans un langage spirituel, des embargos spirituels, c'est-à-dire des situations tenaces qui vous ont opposé en 2015 et qui ont eu à vous empêcher d'entrer dans votre destinée. Ces embargos, nous aurons à les précipiter par ces déclarations prophétiques puissantes. Alors, j'aimerais d'abord définir qu'est-ce qu'un embargo dans un langage, disons, d'un dictionnaire quelconque. Un embargo, c'est une mesure commerciale, défense faite provisoirement à un navire marchand étranger de quitter le port d'un pays autre que le sien. Et lever un embargo, c'est-à-dire qu'on peut laisser maintenant ce navire partir. Il peut quitter le port. Une mesure peut-être politique ou économique, c'est la suspension des exportations d'un ou de plusieurs produits vers un État à titre de sanction économique et politique. Exemple, l'ONU peut mettre un embargo sur un pays comme un moyen d'exercer une pression. Et si j'en viens au niveau spirituel, on dira qu'il y a des situations tenaces, désagréables, venant de l'ennemi. Et ces situations sont des outils entre les mains de Satan pour exercer un moyen de pression sur ta vie spirituelle, nos vies spirituelles, nos foyers, nos affaires, nos enfants, tout ce que vous voulez qui puisse être une bénédiction dans votre vie. Et qui demande une mesure tenace de foi et de prière violente pour lever ce que j'appelle cet embargo qui est spirituel sur ta vie. Alors, même si, comme le déclare le livre d'Abdias au chapitre 1, versets 3 à 4, que si Satan est animé d'un orgueil quelconque et qui s'oppose à toi, et Abdias nous dit que l'orgueil de son cœur ou de ton cœur à lui le diable, qu'il a égaré, lui qui habite le creux des rochers, quand tu placerais ton nid aussi haut que celui de l'aigle, quand tu placerais parmi les étoiles, dit le Seigneur, je t'en précipiterai. Plus souvent qu'on ne le croit, des situations tenaces ont lieu à cause des embargos sataniques. Réjouissez-vous, bien-aimés, car quelle que soit la puissance de la forteresse de l'ennemi, quelle que soit l'assurance que ressent l'ennemi, comme le décrit le livre d'Abdias au chapitre 1 que nous venons de lire, le Seigneur va l'humilier. L'ennemi a gagné assez longtemps dans ta vie durant ces années passées. Il est temps et le moment est venu de le réduire au silence et d'entrer dans ton repos et de récolter, d'être productif. Comme Goliath, qui était la fierté des Philistins, il s'est vanté devant Israël pendant 40 jours. Satan et ses acolytes se sont vantés pendant toute une année dans ta vie, 365 jours et nuits. Seule une prière violente venant de la fronde du Saint-Esprit va détrôner Satan. Cela n'a aucune importance combien de temps la situation a duré dans ta vie. En priant ces prières, avec violence, spirituellement, Dieu combattra pour toi. Dieu combattra pour vous. Dieu combattra pour nous, comme il le dit dans Exode 14 au verset 14. Alors ces prières, je vous encourage à les faire d'une manière violente, agressive, soit pendant 7 jours où vous allez pouvoir veiller et prier de minuit à 3 heures du matin ou de 3 heures du matin à 6 heures du matin, cela dépend de vous. Ou alors, vous pouvez utiliser la forme de prière et de jeûne, que ce soit pendant 3 jours de temps de jeûne sans manger, sans boire, ou de façon partielle, mais il faut que ces prières soient faites avec force et violence. Ainsi, voici les déclarations suivantes, prophétiques, puissantes. La premièrement, je dirais, Père, je te loue et je t'adore. Ô Dieu très haut, pour ta domination éternelle, que ton règne vienne, que ta volonté soit faite dans ma vie. Ô Dieu, lève-toi et dans ta colère sainte, combat ceux qui me combattent et me font la guerre. Ô Dieu, lève-toi et que tes anges, les anges de ma destinée, les anges de mes bénédictions reviennent vers moi en cette année nouvelle, au nom de Jésus. J'annule en cet instant tout effet satanique touchant les noms dans ma vie venant d'origine maléfique. Au nom de Jésus, je paralyse toute agression dirigée contre moi et mon étoile au nom de Jésus. Je neutralise tous les problèmes qui émanent des fautes de mes parents au nom de Jésus. Seigneur, en cette année nouvelle, fais sortir le miel du rocher selon ta parole pour moi. Ô mon Dieu, ouvre toutes les bonnes portes de ma vie restées encore fermées dans cette année qui est en train de s'achever. Que tous les plans contre les percées dirigés contre ma vie soient à jamais détruits. Au nom de Jésus, je paralyse tout antagonisme satanique. Depuis les entrailles maternelles, au nom de Jésus, j'ordonne la disgrâce publique dans le camp de mes ennemis spirituellement dans cette année qui arrive. Au nom de Jésus, je paralyse toutes les jambes maléfiques qui me bloquent au nom de Jésus. Alléluia. Que tout sang maléfique mêlé dans mon sang soit évacué au nom de Jésus. Je piétine et écrase tout ennemi de mon avancement et de ma promotion au nom de Jésus. Je démantèle toute union maléfique et collective organisée contre ma vie au nom de Jésus. Que tous les conseillers maléfiques qui s'érigent contre ma personne soient déstabilisés dans leur programme au nom de Jésus. Que les colonnes vertébrales de mes poursuivants qui sont entêtés contre moi et que l'homme fort établi sur ma ville soit brisé au nom de Jésus. Que ces liens soient brisés au nom de Jésus. Je déstabilise le contrôleur de tout terrain d'asservissement dans ma vie au nom de Jésus. Ô Seigneur, élargis ma tente ainsi que mes frontières au-delà de ce que je peux demander et penser ou imaginer au nom de Jésus. Saint-Esprit, bouche toutes les poches en moi portant des trous sataniques ou tue aux dévoreurs sur ma vie. Que je puisse toujours, en cette année nouvelle, t'honorer de mes dîmes et de mes offrandes diverses. Que le feu de la disgrâce soit sur tout argent ou prophète satanique assigné contre ma vie, qu'il soit inopérant au nom de Jésus. Qu'aucune réunion dans les ténèbres cette année 2016 tenue contre moi ne réussisse au nom de Jésus. Je récupère et réclame mes biens entre les mauvaises mains au nom de Jésus. Que tout oppresseur et leur puissance qui s'entête contre moi soient paralysés en 2016 au nom de Jésus. Que leur vie soit asséchée. Que la tête de tout pouvoir du serpent façonné contre moi soit brisée au nom de Jésus. Que la tête de tout pouvoir émanant de la sirène des eaux, des esprits des eaux, communément appelée Mamiwata, façonné contre moi soit brisé au nom de Jésus. Tout esprit de perversion, que toute tendance maléfique qui contrôlait et paralysait mes affaires soit inversée au nom de Jésus. Ô Seigneur, qu'en 2016 tu puisses déraciner toutes les choses maléfiques qui déstabilisent ma vie au nom de Jésus. Ô Seigneur, plein de bonnes et nouvelles choses dans ma vie en ce début d'année 2016. J'annule tout accord négatif noué inconsciemment à mon esprit au nom de Jésus. Seigneur, fais de moi dans ta main, dans tes mains, une flèche
1: 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Tout le plaisir est à votre portée. 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
0: 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Que toute faiblesse spirituelle dans ma vie soit abolie au nom de Jésus. Que tout échec financier dans ma vie prenne fin au nom de Jésus. Que toute maladie dans ma vie prenne fin au nom de Jésus. Que tout architecte de problème soit annihilé au nom de Jésus. Je refuse de récolter toute récolte satanique, de n'importe quelle récolte dans ma vie, au nom de Jésus. Je paralyse tous les loups spirituels œuvrant contre ma vie, au nom de Jésus. Que tout ce qui m'empêche d'être grand commence à céder. Tout de suite, en ce début d'année 2016, au nom de Jésus. Que tous les potentiels emprisonnés, enterrés, sortent de ma vie et se réalisent dans cette année nouvelle. Au nom de Jésus, j'ordonne à tous les faux assistants dans tous les domaines de ma vie de s'en aller loin de moi durant cette année et qu'ils s'éloignent. J'ordonne, j'annule en ce jour toute correction, tout effet et toute interaction avec les agents sataniques au nom de Jésus. Je démolis leur forteresse, leur hôtel satanique et maléfique dans n'importe quelle partie de ma vie au nom de Jésus. Toute transaction négative qui affecte ma vie à présent, que cela parte au nom de Jésus. J'ordonne une fois de plus à tous les travaux de ténèbres entrepris contre moi en secret d'être exposés et d'être invalidés au nom de Jésus. Que toute incantation contre moi soit annulée au nom de Jésus. J'ordonne à tous les oppresseurs de battre en retraite, de fuir vaincus en ce début d'année au nom de Jésus. Je lis et désarme tout homme fort en possession de mes biens pour 2016 au nom de Jésus. Je brise la malédiction des chèques automatiques opérant dans ma vie au nom de Jésus.

sur moi en ce début d'année, au nom de Jésus. Que tout autel contre mon progrès, érigé contre ma destinée, soit détruit avec le feu du Saint-Esprit au nom de Jésus. J'ordonne à mon destin de commencer à changer radicalement, car je suis créé pour dominer en 2016, pour le meilleur. Que ma main devienne une épée de feu entre les mains du Saint-Esprit pour détruire les arbres démoniaques au nom de Jésus. Que les trépignements de mes pieds vainquent le camp de l'ennemi au nom de Jésus. Que toutes les puissances maléfiques, malades, déléguées contre moi soient réduites au silence au nom de Jésus. Je retire désormais mes bénéfices des mains de mes oppresseurs au nom de Jésus. Que toute marque non rentable dans ma vie soit effacée au nom de Jésus. Que toute puissance qui chasse mes bénédictions et qui vienne sans cesse me paralyser en 2015, qu'en 2016 soit brisée au nom de Jésus. Que l'ennemi commence à vomir toutes les bonnes choses qu'il a avalées dans ma vie au nom de Jésus, qu'il me les rende au nom de Jésus. Ô Seigneur éternel, donne-moi le pouvoir en cette année qui s'achève et en cette année nouvelle de vaincre tous les obstacles de mes percées, car je suis créé pour dominer. Je brise toutes les malédictions qui font fuir mes bénédictions au nom de Jésus. Je retire désormais mes biens de l'entrepôt de l'homme fort au nom de Jésus. Que tout royaume satanique œuvrant contre moi échoue en 2016 au nom de Jésus. Que toutes les flèches cachées dans ma vie soient évacuées de leur cachette au nom de Jésus. Je frustre et j'infirme tout instrument de l'ennemi façonné contre moi au nom de Jésus. Je désarme aujourd'hui tout ennemi dans ma famille au nom de Jésus. Que tout ce qui afflige mon Israël soit affligé à mort au nom de Jésus. Je désarme tous les conseillers, les conspirateurs maléfiques façonnés contre ma famille en 2015 et en 2016 au nom de Jésus. Je disperse toutes les forces maléfiques qui versent du sang dans ma parenté, mes proches au nom de Jésus. Ô Seigneur, fais aiguiser mon épée affaiblie quand je n'étudie pas ta parole et répare mon bouclier brisé par le doute, la crainte, l'incrédulité. Revêt-moi de toute l'armure de Dieu, du casque du salut, de la cuirasse de la justice, de l'épée de l'esprit qui est la parole efficace de Dieu, de la ceinture de vérité. Revêt-moi du zèle des bonnes dispositions de l'évangile. Oh, je veux prendre le bouclier de la foi. Oh, je veux aussi avec cette armure invisible qui est la prière, qui sert de talkie-walkie, qui me permet de communiquer avec toi Père, de communiquer avec le chef d'armée Jésus de Nazareth. Je prends autorité contre toute attaque satanique contre mon foyer, mes enfants, je les place sous les ailes du Très-Haut et qu'ils soient environnés des anges protecteurs en 2016. Je retire le bâton d'autorité de l'homme fort, délégué et dirigé contre ma famille pour stopper leur destinée, leurs études, leur travail au nom de Jésus. Que toute oppression à leur percée, que toute opposition à leur percée s'écrase entièrement au nom de Jésus. Je m'élève contre tout destructeur de ma foi et de la semence de la parole de vie dans ma vie en 2016. Que tout accord malveillant ayant pour but de me freiner encore en cette année nouvelle puisse être discerné, détruit dès le premier signe de manifestation au nom de Jésus. Je refuse désormais d'aider mes ennemis en utilisant leurs armes, que ce soit la médisance, la critique, je refuse. La diffamation, je refuse. La calomnie, la peur, la division, je refuse. Le blasphème, le mensonge, toutes les œuvres de la chair et des ténèbres pour nuire à l'œuvre de Dieu et à l'avancement du royaume de Dieu à travers son église ambassadrice de ce royaume, cette église sainte. Et je dis, je refuse au nom de Jésus. Je paralyse d'avance
personne qui prolonge et divulgue mes problèmes en cette année nouvelle. Que toute racine de chagrin, d'amertume, qui peut pousser des rejetons, soit déracinée dans ma vie en ce début d'année 2016 au nom de Jésus. Que la pluie de feu, de grêle tombe sur le camp de tous mes ennemis, comme à l'époque de Josué au chapitre 10, verset

2016, au nom de Jésus. Que les anges puissants de Dieu me protègent et ramènent ces démons dans les abîmes des ténèbres, au nom de Jésus. Je lis désormais tout esprit d'asservissement façonné contre moi au nom de Jésus. Je lis tout esprit de lourdeur au nom de Jésus qui m'empêcherait de prier le matin et le soir au nom de Jésus de Nazareth. Je paralyse tout loup spirituel contre ma vie au nom de Jésus. Que tout ce qui m'empêche d'être grand commence à céder tout de suite en ce début d'année au nom de Jésus. Que tous les potentiels emprisonnés, enterrés, sortent de ma vie et se réalisent au nom de Jésus. J'ordonne à tous les faux assistants dans tous les domaines de ma vie de s'en aller loin de moi durant cette année nouvelle. J'annule en ce jour toute correction, tout effet, toute interaction avec les agents sataniques au nom de Jésus. Je démolis leur forteresse, leur hôtel satanique maléfique dans n'importe quelle partie de ma vie au nom de Jésus. Toute transaction négative qui affecte ma vie à présent, que cela parte au nom de Jésus. J'ordonne une fois de plus à tous les travaux ténébreux entrepris contre moi en secret d'être exposés, d'être invalidés au nom de Jésus. Que toute incantation contre moi soit annulée au nom de Jésus. J'ordonne à tous les oppresseurs de battre en retraite, de fuir vaincus en ce début d'année 2016 au nom de Jésus. Je lis et désarme tout homme fort en possession de mes biens en 2016 au nom de Jésus. Je brise la malédiction d'échec automatique opérant dans ma vie au nom de Jésus. Que l'onction de prospérité soit répandue puissamment sur ma vie. Que tout autel contre mon progrès érigé contre ma destinée soit détruit avec le feu du Saint-Esprit. J'ordonne à mon destin de commencer à changer radicalement. Alléluia. Je lis aussi tout esprit de somnolence au nom de Jésus. Je lis tout esprit de paralysie dans ma vie. Je lis tout esprit de mort dans ma vie venant de l'enfer, du monde des ténèbres. J'annule les effets des ancestraux, des alliances non rentables depuis mon jeune âge jusqu'à ce jour. Je détrône toutes les puissances liées à cela et qui bloquent ma promotion et mon épanouissement au nom de Jésus. Je brise toute malédiction jetée contre moi provenant des générations passées au nom de Jésus. Je lis et je paralyse les esprits et toute leur activité de gaspillage dans ma vie. Je lis et je paralyse les actions des dévoreurs financiers sur ma vie. Je lis et paralyse tout esprit qui vide mes bénédictions et qui bloque mon entendement et mes poches au nom de Jésus. Je jette cette année 2016, je me jette dans une percée à tous les niveaux au nom de Jésus. Je réduis septuple fois au néant et infirme toute attaque satanique et maléfique sur ma vie au nom de Jésus. Que désormais tout agent satanique d'entretien maléfique contre ma vie soit paralysé. Je révoque tout décret satanique officiel sur ma vie en cette année. Je révoque tout décret satanique contre ma famille, contre mon nom, contre ma prospérité. Je révoque toute déclaration maléfique contre ma vie au nom de Jésus. Seigneur, lève-toi et apporte une solution finale à tous les problèmes de ma vie durant cette année 2016 ou cette année qui s'en vient. Au nom de Jésus de Nazareth. Amen. Pour finir cette déclaration prophétique, j'aimerais prier avec toi. Tu vas répéter: je suis créé pour dominer. Chaque jour, je vivrai et je vis des miracles avec Jésus. Je crois au miracle au nom de Jésus. I believe in Jesus' miracles. Je confesse que mes destinées sont dans les mains de Jésus, selon le psaume 31. Que ce dernier mois de l'année, décembre, il y aura une accélération de l'onction des miracles dans ma vie. Que ce dernier mois de l'année qui me conduira dans la nouvelle année, il y aura des percées au niveau des finances
qui seront mon partage dans ma vie. Et selon Genèse chapitre 1, je suis une personne de succès, de prospérité. Je suis créé, selon Genèse 1, 26, pour dominer. Et selon sa parole qui dit, soyez féconds ou fructifiez-vous, multipliez, remplissez la terre, l'assujettissez ou alors rendez-vous maître de la terre et dominez. Tu es créé pour dominer. Domine sur cette année et que la bénédiction du Très-Haut t'amène à réaliser ces déclarations prophétiques et que Dieu t'amène à marcher dans ta destinée tout au long de cette nouvelle année qui arrive. Sois béni en écoutant ces déclarations au nom de Jésus. Amen.

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Jésus de Nazareth. 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Toute haine entre Haïti et République Dominicaine, au nom de Jésus de Nazareth, nous marions, toute haine entre Haïti et République Dominicaine, nous marions, esprit raciste, nous marions, esprit préjugé.

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0: Ou bien besoin qu'on ait Haïti pas connu encore comme la terre du vaudou.
1: Haïti será conocida como la tierra del avivamiento.
0: Pays d'Haïti va le connu comme la terre du réveil qui va réveiller au monde entier.
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1: choix. Et que vous ne comprenez pas.
0: Moun qui l'a qui va comprendre.
1: En Haïti, il y a algo especial de mí para ustedes, dice Dios.
0: Ou besoin de connaître un bon bagage spécial dans le pays d'Haïti pour nous-mêmes.
1: A lo vil y a lo menospreciado.

0: toute la nation de la terre.
1: Recuerden, ya ustedes no son la tierra del vudú, dice Dios.
0: Vous pouvez connaître à partir d'aujourd'hui la terre d'Haïti, ce n'est plus la terre du vaudou.
1: Son la tierra del avivamiento.
0: C'est la terre du réveil, la terre de l'évangile.
1: Son la tierra del avivamiento.
0: C'est la terre du réveil, capote de réveil au monde entier. Symboliquement, l'année dernière, nous avons fait prier ça. D'Haïti, Pasteur John de République Dominicaine. Pasteur John vient collaborer dans le tabernacle de gloire pendant l'été Guatemala, l'été dans l'autre l'église. Bon Dieu dit comme ça, tant Guatemala fini. Entrer dans le pays où Saint-Domingue. Et je vais vous voir le travail de l'autre côté. Elles font tant de jeunes. Leur est arrivé Madou qui est au bras. Il fait 2 mois à jeûner. Après 2 mois, il reçoit un coup de fil dont Pasteur Yoel et Grégory Toussaint dans le tabernacle de gloire. Il est petit, il est famille. République Dominicaine, le temps de la voix de Dieu. Et puis, il vient depuis 1 an là, la travail. Je crois que ce n'est pas un accident. Pendant toute tension chaude entre le pays d'Haïti et République Dominicaine, que bon Dieu permette de là pour la collaborer dans l'église haïtienne, à travailler dans l'église haïtienne, à pousser l'évangile. Seigneur, au nom de Jésus de Nazareth, nous camper contre toute forme de division, de haine, de racisme, d'égoïsme, de préjugés, toute forme de problème. Même j'en ai unis nous là. Seigneur, nous demandons que la terre d'Hispaniola capable de harmonie là-dedans. Au nom de Jésus de Nazareth. Que l'Est et l'Ouest capable de collaborer ensemble. Et ça, la politique pas qu'à faire que l'évangile fait. Ça, la politique pas qu'à faire que l'évangile fait. Ça, la politique pas qu'à faire que l'évangile fait. Au nom de Jésus de Nazareth.
1: Amen.
0: Thank you, Pastor John. Sauveur, Seigneur, béni, notre

soldats de Christ, soldats de Christ et haïtiens. Du ciel nous sommes, le citoyen, dans la parole du Seigneur, le du Seigneur, nous trouvons le seul vrai bonheur, quel que soit Kotoye ou Chita, levé campé, sauve, sauve Seigneur, quel que soit Kotoye en Haïti, quel que soit Kotoye dans l'église, quel que soit Kotoye dans la rue, quel que soit Kotoye la caillou, levé campé Kounia, levé campé Kounia, avec deux mains en l'air. Notre peu cher ami, soldat de Christ, soldat.

message pour parler d'une chose, du silence dans l'église. Bien aimé, quand on prêche dans l'église, le seul bruit, ça doit être les amens et les gloires à Dieu. Dites amen. Le seul bruit, c'est celui-là. Mais ce n'est pas que tu causes avec ta femme à l'église. Ici, ce n'est pas votre maison. Ici, ce n'est pas votre chambre. Ou tu causes avec tes amis en plein culte. Et ce qui est malheureux, c'est que même les prédicateurs causent à l'église plus que les fidèles parce qu'ils pensent qu'eux sont les amis de Jésus. Qui t'a dit cela? Moïse n'est pas entré. Tu vois, pendant qu'il y a adoration, les pasteurs causent avec son invité. Je hais cela, je hais cela. J'ai besoin d'adorer avant de prêcher. Où on se permet de causer. Le culte a lieu, les gens causent. On cause parce qu'on est des super spirituels. D'ailleurs, la véritable spiritualité t'amène à être un bébé qui dépend toujours du lait. Lorsque la spiritualité d'un homme commence à l'empêcher d'écouter la parole, il n'est plus spirituel. Les hommes spirituels aiment écouter la parole. Et un homme qui aime écouter la parole n'aime pas les dérangements. D'ailleurs, les vrais hommes spirituels fuient certains voisins qu'ils connaissent être dérangeants. Frère Wakosa, Trobo Tchanga Koto, Atan Souga, Meaza Msigananga. On cause en plein culte. On critique en plein culte. En plein culte, vous critiquez. Vous médisez en plein culte. Vous parlez en plein culte. Vous téléphonez. Vous écrivez des SMS et vous allez sur Facebook et dire le culte est terrible. Ah mais oui, on voit ça aujourd'hui. En plein culte, quelqu'un prend une photo du culte et puis il envoie ça à ses amis. Qu'il te zoïne d'affort. Vous pensez que Paul allait le faire? Vous pensez que Pierre allait le faire? On ne cause pas à l'église. On prie et on dit amen. On cause dehors. On ne cause pas au téléphone. Car si vous allez dans une réunion présidentielle, est-ce que vous allez ouvrir

téléphone. D'ailleurs, vous le laisserez dehors. Mais c'est à l'église qu'on se permet d'appeler et de répondre. Parce qu'on a peur de rater certains appels, on laisse toujours le téléphone ouvert. Alors que c'est l'appel de Dieu qui est le plus important, car tu es dans sa présence. On a raté cop. Le silence. Jésus-Christ entre dans le temple, il prend un fouet, il chicote les gens. Et écoutez, la parole dit, ma maison sera une maison de prière, mais vous, vous en faites une caverne de voleurs. Pourquoi? Parce que dans le temple, qu'est-ce qui se passait? Il y a des gens qui se faisaient de l'argent dans le temple parce qu'ils amenaient des animaux qu'ils revendaient aux gens qui veulent offrir à Dieu. Parce que il y avait une longue distance entre le lieu où tu es et le lieu du sacrifice. Alors les gens prenaient de l'argent et mettaient dans leur poche et allaient acheter le sacrifice sur place. Et eux, qu'est-ce qu'ils faisaient? Ils mettaient des mivets sur les sacrifices. Ils se faisaient du business et comme certaines personnes n'étaient pas juives et venaient de très loin, elles amenaient des monnaies étrangères et ces personnes devenaient des changeurs dans le temple. C'est-à-dire que ces personnes, lorsqu'elles allaient à l'église, elles n'y allaient plus pour prier, elles allaient pour faire le business. Bien-aimés frères et sœurs, si lorsque tu viens à l'église, ce n'est plus pour prier et écouter la parole, tu es perdu. Je le répète, si quand tu viens à l'église, ce n'est plus pour écouter la parole et prier, tu es perdu. Si tu viens à l'église pour l'anelamutu nyongo, tu es perdu. Si tu viens à l'église pour avoir le boulot, tu es perdu. Si tu viens à l'église pour qu'on te fasse étudier, tu es perdu. Si tu viens à l'église pour avoir des

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0: fait, je bénirai l'Éternel.
1: Je bénirai l'Éternel.
0: En tout temps.
1: En tout temps.
0: Et sa louange.
1: Et sa louange.
0: Sera toujours.
1: Sera toujours.
0: Dans ma bouche.
1: Dans ma bouche.
0: Mon âme.
1: Mon âme.
0: Retourne à ton repos.
1: Retourne à ton repos.
0: Car l'Éternel.
1: Car l'Éternel.
0: T'a fait du bien.
1: T'a fait du bien.
0: L'Éternel t'a guéri.
1: L'Éternel t'a guéri.
0: Mon âme bénit l'Éternel.
1: Mon âme bénit l'Éternel.
0: Que tout ce qui est en moi.
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0: Mon âme.
1: Mon âme.
0: Bénis l'Éternel.
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0: Et n'oublie.
1: Et n'oublie.
0: Aucun de ses bienfaits.
1: Aucun de ses bienfaits.
0: C'est lui qui pardonne.
1: C'est lui qui pardonne.
0: Toutes tes iniquités.
1: Toutes tes iniquités.
0: Qui guérit.
1: Qui guérit.
0: Toutes tes maladies.
1: Toutes tes maladies.
0: Moins guéri.
1: Moins guéri.
0: Moins guéri.
1: Moins guéri.
0: Dans le nom de Jésus.
1: Dans le nom de Jésus.
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0: Dans Psaume 91.
1: Dans Psaume 91.
0: Dans verset 3.
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0: Moi t'es déjà guéri.
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1: Avant de défaite.
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psaume 84, au chef des chantres sur la guittite des fils de Corée, psaume. Que tes demeures sont aimables, Éternel des armées. Mon âme soupire et languit après les parvis de l'Éternel. Mon cœur et ma chair poussent des cris vers le Dieu vivant. Le passereau même trouve une maison, et l'hirondelle un nid où elle dépose ses petits. Tes autels, Éternel des armées, mon roi et mon Dieu. Heureux ceux qui habitent ta maison, ils peuvent te célébrer encore. Heureux ceux qui placent en toi leur appui, ils trouvent dans leur cœur des chemins tout tracés. Lorsqu'ils traversent la vallée de Baca, ils la transforment en un lieu plein de sources, et la pluie la couvre aussi de bénédictions. Leur force augmente pendant la marche, et ils se présentent devant Dieu, à Sion. Éternel Dieu des armées, écoute ma prière. Prête l'oreille, Dieu de Jacob. Toi qui es notre bouclier, vois, ô Dieu, et regarde la face de ton oint. Mieux vaut un jour dans tes parvis que mille ailleurs. Or je préfère me tenir sur le seuil de la maison de mon Dieu plutôt que d'habiter sous les tentes de la méchanceté. Car l'Éternel Dieu est un soleil et un bouclier. L'Éternel donne la grâce et la gloire. Il ne refuse aucun bien à ceux qui marchent dans l'intégrité. Éternel des armées, heureux l'homme qui se confie en toi.

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0: 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Ne crains rien car je suis avec toi. Ne promène pas des regards inquiets car je suis ton Dieu. Je te fortifie. Je viens à ton secours. Je te soutiens de ma droite triomphante. Le psaume 40, le verset 18. 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Tu es mon aide et mon libérateur. 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
0: 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Eh bien, le plus petit des insectes sur la terre est composé de millions de cellules vivantes. Celles-ci sont au nombre d'environ 75 milliards de milliards dans le corps humain. Et chaque cellule individuelle est incroyablement complexe. Il a été démontré que la cellule vivante la plus rudimentaire est beaucoup plus compliquée que l'ordinateur le plus puissant au monde. Il y a une cellule, le plus puissant que le dernier Mac ordinateur, il est capable d'inventer. Et si vous voulez comprendre, c'est à partir de ça, bon Dieu, maintenant, non, l'homme qui fait créer l'ordinateur, ce qui n'est pas vrai. 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Et maintenant, chaque cellule est un monde rempli de 2 milliards, 200 milliards, 2 milliards de petits groupes d'atomes appelés protéines. La cellule vivante est un univers en elle-même. La plus grande molécule s'appelle l'ADN. ADN, acide désoxyribonucléique. ADN, acide désoxyribonucléique. La molécule ADN transmet les caractères. Mais là, j'ai besoin de vous. Elle transmet les caractères héréditaires des parents à leur descendance dans tous les organismes vivants. Elle contient le code génétique et détermine si vous serez un humain, un champignon, un pissenlit, un dinosaure, etc. Puisque cellule ou bien molécule ADN li détermine est-ce que ou c'est moun s'il sorti dans moun, li détermine si c'est bête si c'est bête par rapport à bête, ça pourra faire comprendre un bagage. 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
0: 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C'est un miracle, mon Dieu. Toute gloire pour Seigneur. Donc, homme de Dieu, que Seigneur béni. Béni ministère, non? 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Dans 1 Samuel 7, le verset 12, suivi de Samuel 6. Alors, 2 Samuel 6. Mais m'appelez d'abord 1 Samuel 12. Pardon. 1 Samuel 7. Samuel prit une pierre qu'il plaça en Mitzpah et chêne et il l'appela du nom d'Ebenezer en disant jusqu'ici l'Éternel nous a secouru. Amen. 2 Samuel 6. 2 Samuel 6, 7 premier verset. 2 Samuel 6. David rassembla encore toute l'élite d'Israël au nombre de 30 000 hommes. Et David, avec tout le peuple qui était auprès de lui, se mit en marche depuis Baalé, Juda, pour faire monter de l'arche de Dieu, devant laquelle, amen, est invoqué le nom de l'Éternel des armées qui réside entre les chérubins au-dessus de l'arche. Ils mirent sur un char neuf l'arche de Dieu et l'emportèrent de la maison d'Abinadab.

de toutes sortes d'instruments, de bois, de cyprès, de harpes, de luttes, de tambourins, des sistres et des cymbales. Lorsqu'ils furent arrivés à l'ère de Nacon, Uzza étendit la main vers l'arche de Dieu et la saisit, parce que les bœufs la faisaient pencher. La colère de l'Éternel s'enflamma contre Uzza. Et Dieu le frappa sur place à cause de la faute. Uzza mourut là, près de l'arche de Dieu. Amen. Que bon Dieu bénisse nos frères et sœurs. Ebenezer, Ebenezer. Jusqu'ici, l'Éternel nous a secourus. C'est là le grand thème à l'occasion du 25e anniversaire de l'Église de Dieu des élus que n'a pas épuisé depuis tantôt 3 semaines écoulées. Toute gloire pour Seigneur. Oubliez tant de mes rôles d'ici, toute gloire c'est pour vous. 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Par conséquent, je ne peux pas réussir avec elle. 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

0: 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Parce que je dis à non seulement individuellement, il y a des gens qui veulent servir bon Dieu avec intention, mais nous assemblés autour, il y a plein de mauvaises routes. Parce que ce n'est pas des trois corps étrangers qui peuvent entrer dans l'église. Un corps étranger. 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
0: 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Et la saisit, parce que les bœufs la faisaient pencher. 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Regardez, mais ça me lit là. 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La colère de l'Éternel s'enflamma contre Uzza. Et Dieu le frappa sur place à cause de sa faute. Uzza mourit là, près de l'arche. Tendez bien. Oh oui,
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감사합니다.

Psaume 90. Prière de Moïse, homme de Dieu. Seigneur, tu as été pour nous un refuge de génération en génération. Avant que les montagnes fussent nées et que tu eusses créé la terre et le monde, d'éternité en éternité, tu es Dieu. Tu fais rentrer les hommes dans la poussière et tu dis, Fils de l'homme, retournez. Car 1000 ans sont à tes yeux comme le jour d'hier, quand il n'est plus, et comme une veille de la nuit. Tu les emportes semblables à un songe qui, le matin, passe comme l'herbe. Elle fleurit le matin et elle passe. On la coupe le soir et elle sèche. Nous sommes consumés par ta colère et ta fureur nous épouvante. Tu mets devant toi nos iniquités et à la lumière de ta face nos fautes cachées. Tous nos jours disparaissent par ton courroux, nous voyons nos années s'évanouir comme un son. Les jours de nos années s'élèvent à 70 ans et, pour les plus robustes, à 80 ans. Et l'orgueil qu'ils en tirent n'est que peine et misère, car ils passent vite et nous nous envolons. Qui prend garde à la force de ta colère et à ton courroux, selon la crainte qui t'est due? Enseigne-nous à bien compter nos jours, afin que nous appliquions notre cœur à la sagesse. Reviens, Éternel, jusque à quand, aie pitié de tes serviteurs. Rassasie-nous chaque matin de ta bonté, et nous serons toute notre vie dans la joie et l'allégresse. Réjouis-nous autant de jours que tu nous as humiliés, autant d'années que nous avons vu le malheur. Que ton œuvre se manifeste à tes serviteurs, et ta gloire sur leurs enfants. Que la grâce de l'Éternel, notre Dieu, soit sur nous. Affermis l'ouvrage de nos mains, oui, affermis l'ouvrage de nos mains.

0: 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Amen.
1: Psaume 141. Psaume de David. Éternel, je t'invoque, viens en hâte auprès de moi, prête l'oreille à ma voix quand je t'invoque. Que ma prière soit devant ta face comme l'encens et l'élévation de mes mains comme l'offrande du soir. Éternel, mets une garde à ma bouche, veille sur la porte de mes lèvres. N'entraîne pas mon cœur à des choses mauvaises, à des actions coupables, avec les hommes qui font le mal, et que je ne prenne aucune part à leur festin. Que le juste me frappe, c'est une faveur. Qu'il me châtie, c'est de l'huile sur ma tête. Ma tête ne se détournera pas, mais de nouveau ma prière s'élèvera contre leur méchanceté. Que leur juge soit précipité le long des rochers, et l'on écoutera mes paroles, car elles sont agréables. Comme quand on laboure et qu'on fend la terre, ainsi nos eaux sont dispersées à l'entrée du séjour des morts. C'est vers toi, Éternel, Seigneur, que se tournent mes yeux. C'est auprès de toi que je cherche un refuge. N'abandonne pas mon âme. Garantis-moi du piège qu'ils me tendent et des embûches de ceux qui font le mal. Que les méchants tombent dans leur filet et que j'échappe en même temps.
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psaume 139. Au chef des chantres de David, psaume. Éternel, tu me sondes et tu me connais. Tu sais quand je m'assieds, quand je me lève, tu pénètres de loin ma pensée. Tu sais quand je marche et quand je me couche, et tu pénètres toutes mes voies. Car la parole n'est pas sur ma langue, que déjà, ô Éternel, tu la connais entièrement. Tu m'entoures par derrière et par devant, et tu mets ta main sur moi. Une science aussi merveilleuse est au-dessus de ma portée, elle est trop élevée pour que je puisse la saisir. Où irai-je loin de ton esprit? Et où fuirai-je loin de ta face? Si je monte aux cieux, tu y es. Si je me couche au séjour des morts, t'y voilà. Si je prends les ailes de l'aurore et que j'aille habiter à l'extrémité de la mer, là aussi, ta main me conduira et ta droite me saisira. Si je dis, au moins les ténèbres me couvriront, la nuit devient lumière autour de moi. Même les ténèbres ne sont pas obscures pour toi. La nuit brille comme le jour et les ténèbres comme la lumière. C'est toi qui as formé mes reins, qui m'as tissé dans le sein de ma mère. Je te loue de ce que je suis une créature si merveilleuse. Tes œuvres sont admirables, et mon âme le reconnaît bien. Mon corps n'était point caché devant toi lorsque j'ai été fait dans un lieu secret, tissé dans les profondeurs de la terre. Quand je n'étais qu'une masse informe, tes yeux me voyaient, et sur ton livre étaient tous inscrits les jours qui m'étaient destinés, avant qu'aucun d'eux n'existât. Que tes pensées, ô Dieu, me semblent impénétrables, que le nombre en est grand. Si je les compte, elles sont plus nombreuses que les grains de sable. Je m'éveille et je suis encore avec toi. Ô Dieu, puisses-tu faire mourir le méchant, homme de sang, éloignez-vous de moi. Ils parlent de toi d'une manière criminelle. Ils prennent ton nom pour mentir, eux, tes ennemis. Éternel, n'aurais-je pas de la haine pour ceux qui te haïssent, du dégoût pour ceux qui s'élèvent contre toi? Je les hais d'une parfaite haine. Ils sont pour moi des ennemis. Sonde-moi, ô Dieu, et connais mon cœur. Éprouve-moi et connais mes pensées. Regarde si je suis sur une mauvaise voie et conduis-moi sur la voie de l'éternité.

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adresse. 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
1: 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Assyrie passé, il va arrêter. 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Rome passé, il disparaît, même s'il a encore de l'an. 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
1: Moi, je voulais relire pour vous seulement le verset 24 de Matthieu 6. 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Invité au manger vite. Manger vite. On va manger vite. Manger. Vivre le bon goût. Alors, nous sentons que, considérant qu'on est là, son l'autre jour, nous tournons là. Et puis, tellement bon, nous tournons à tout. On n'a même pas. Même que j'ai préparé là, c'est le même bagage pour faire manger un peu de temps ensemble. Parce que le son, ça fait actualité. Le verset 24, c'est l'on dit, dans Matthieu 6. Nul ne peut servir de maître, car ou haïra l'un et aimera l'autre, ou il s'attachera à l'un et méprisera l'autre. Vous ne pouvez servir Dieu et maman. 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Faites un servir. Face à ça, nous lit matin, pour nous transférer. 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Il y en a dedans, pendant que toute la divinité, c'est Dieu. Toute divinité, c'est Dieu. Et chaque divinité a son nom propre. Mais tout c'est Dieu. 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C'est le nom, c'est le Dieu suprême que l'humanité reconnaît, est un créateur de tout. 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C'est là son nom. 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
0: Mais tout vous manquez, 11 chansons, 12 chansons. 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

0: 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Moi, je dis ça pour qu'il prépare, pour qu'il prie, pour qu'il comprenne la parole que je vais prononcer ça. Et je suis content parce que le psaume 8, le verset 3, il fait me connaître que bon Dieu est capable de correspondre. Aïe, aïe, on va faire ça nous là. Nous avons bon Dieu qui correspond à Jab Sayo, à Baka Sayo. Levez-moi les. Dis Seigneur.
1: Seigneur.
0: Seigneur.

0: Tisania! 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
0: 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Seigneur. 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

Diable nous fait petit. Anderson. 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Corresponde.

Jerusalem. 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Correspond. 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Correspondons-nous.

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endormi, attaquez nos éclairs. 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

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Frappez bien pour le Seigneur encore plus fort. Gloire à Jésus. 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Alléluia. Frappez bien pour le Seigneur encore plus fort. Gloire à Jésus. 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Résistez, résistez, résistez. 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Frappez, frappez, frappez, frappez. Résistez contre ça qui a noué. Résistez contre ça qui a barré la famille. Contre ça qui a barré des mères. Résistez.

0: Seigneur, lavez-nous à soi à travers parole. Lavez-nous à travers parole ou sanctifiez-nous à travers parole ou trouvez tout ça qui n'est pas bon la caille nous et retirez-vous au éternel à travers ta parole. Pendant que moi le parler au éternel, moi m'en dou pour remplir avec parole. Parole ou dit ouvre ta bouche, je la remplirai. Parole ou dit évoque-moi, je te répondrai, je t'annoncerai de grandes choses, les choses cachées que tu ne connais pas. Donc, Mado, s'il vous plaît, pendant la parole à prêcher là, révélez des choses qui montraient réellement, c'est vous-même qui parlez. Mettez dehors les secrets des cœurs. Bagaille que personne ne connaisse, si ce n'est que l'Éternel. Fais ça soit comme une preuve de ta grâce, de ta miséricorde au Éternel et de ta puissance. Seigneur, me prie pas qu'il y ait personne qui l'a, qui supposait accepter comme leur sauveur et leur maître, qui était ça là sans qu'ils n'ont pas fait la paix avec eux. Au nom de Jésus-Christ, me déclare la guerre à Satan le diable. Seigneur, Mado, même Jean-Lotte l'a dit, combat ceux qui nous combattent. Saisis le petit et le grand bouclier. Seigneur, tout esprit démoniaque qu'il a pour y marrer moun, pour moun pas qu'à convertir, pour moun pas qu'à accepter Jésus-Christ. Sous chaise côté yo, pour y pas qu'à lever, pour y avoir accepté Jésus-Christ, nous marrer yo et nous commander pour y pas fonctionner. Parole nous dit tout ça ne marrer sur la terre, il marrer dans le ciel là. Tout ça ne démarrer sur la terre, il démarrer dans le ciel là. Avec autorité, ça ne marrer Satan le diable. Nous marrer Abaddon, nous marrer Apollyon, nous marrer le prince de ce monde, nous marrer le prince de la puissance de l'air, nous marrer l'adversaire, nous marrer le menteur, nous marrer le serpent ancien, nous marrer le Léviathan. Au nom de Jésus de Nazareth, et nous commander pour ne pas fonctionner. Marrer tout esprit de sommeil, marrer tout esprit de distraction, marrer tout esprit qui a fait bébé crier. Marie, tout esprit qui a fait mon pas qu'à concentrer, lever à la toilette, nous commandons pour ne pas fonctionner. Nous ramener toute pensée, toute attention captive à l'obéissance de Christ. Seigneur, fais ça pour nous, au nom de Jésus. 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Tournons dans l'évangile de Matthieu au 27e chapitre. C'est Matthieu chapitre 27, le verset 19. Et nous allons regarder un phénomène. C'est question, c'est lorsque Pilate a jugé Jésus-Christ et puis Madame Lévinil fait un commentaire. En nous lisant ensemble, il dit, pendant qu'il était assis sur le tribunal, lisons ensemble, sa femme lui fit dire, qu'il n'y ait rien entre toi tout et ce juste.
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0: Aujourd'hui, j'ai beaucoup souffert en songe à cause de lui. Bien que passage ça, c'est un passage qui parlait de la mort de Jésus-Christ, et nous n'en fallons pas saint, message à Soyal pour avoir déroulé sur la crucifixion. Mais nous allons continuer à traiter sujet que nous avons commencé à traiter depuis dimanche dernier. Donc, cette semaine-là, c'était n'a mangé au Tapoukan. Et nous avons joué comme ça dans Nombre. Côté la parler des géants. Côté Josué avec Caleb, t'es gardé géant, yo. Et bien, dans la version créole-là, il dit, nous pas besoin de pain géant, ça, yo. N'a mangé au Tapoukan. Maintenant, pour les gens qui étaient là dans la semaine anglaise, l'un t'a fait, m'a entré dans tout détail, géant, yo. Dimanche dernier, m'a fait un résumé de qui ça géant est exactement. Et depuis mercredi soir, nous commençons à regarder certaines stratégies du diable, qui ça l'utiliser pour le capable de marrer moun, pour le capable de kembe moun, pour le capable de kembe moun dans la servitude. Et à soyan, a juste continué avec yo. Donc, dimanche, lundi soir, Qui ça nous t'a parlé? Quel monde qui songeait? Qui ça nous t'a parlé lundi soir? Nous t'a parlé de hôtel satanique dont nous t'a parlé de comment renverser. Alors pour monde qui parle là pendant toute semaine là, ça c'est une semaine d'enseignement que m'a fait sur la guerre spirituelle. La guerre spirituelle. Donc lundi, nous t'a enseigné sur hôtel satanique. Cela veut dire comment ou renverser yo dans la communauté, dans le monde panois. Eh bien, non seulement dans le monde noir, mais dans la communauté noire, eh bien, il y a des gens qui sont capables de faire un esclavage à travers un hôtel. Donc, ils prennent ça, ils mettent des photos en côté dans l'hôtel, radlin dans l'hôtel, etc. Et bien, ça a un impact spirituel sur la ville. Et je t'ai parlé de comment renverser ça. Mardi soir, de qui ça nous t'a parlé? Mardi soir, nous t'a parlé de prison. Prison satanique, c'était ça? Non, prison spirituelle. Donc, nous t'ai parlé de... Non, prison était mercredi soir, non? Mardi soir? Ok, prison spirituelle. Donc, tout t'ai demandé, prison spirituelle ou bien satanique, comment ou capable de mettre quoi dehors dans la prison? Ça, je t'explique comment il y a des gens qui sont capables de libre physiquement et puis nommer en prison quelque part. Donc, on connaît que l'homme qui a trois parties, l'esprit, l'âme et le corps. Donc, cela veut dire, pendant comme on a vivre, en vie, ligon l'autre partie dans qui n'ont en prison quelque part. Et lorsque nan moun sa nan prison, eh bien moun sa qui doit passer fait toute bagarre dans la ville pas jamais avancer parce que bien que col vide, mais nan li emprisonné, ça va? OK, donc nous t'ai parlé de ça. Qui l'autre bagarre nous t'ai parlé encore mercredi soir? Nous t'ai parlé de alliance satanique, comment yon moun capable faire yon alliance, le yon moun fait yon alliance, li affecté qui ça l'affecte moun nan, après ça l'affecte? L'affecte famille et puis l'affecte bien libre. Donc, alliance satanique, le yon moun fait yon alliance satanique, c'est ça. Dans la communauté haïtienne, il y a yon moun qui fait contrat à diable, qui prend point, qui a engagement. Donc, la Bible, il y a une alliance. Donc, l'Éternel te dit, il faut lire verset ça. L'Éternel te dit, l'on entre dans la terre là, puis il jamais fait alliance à faux Dieu ça. Dieu ça, il pas jamais fait alliance avec Dieu des nations. Donc, lorsque yon moun fait yon contrat, etc., donc son alliance que l'al fait, et généralement ça affecte lui-même, l'affecte famille, l'affecte bien, MD fait quelques prières, comment briser alliance satanique, etc. Hier soir, de qui ça nous t'a parlé? Nous t'a parlé de maladies, de différentes maladies sataniques, donc comment le capable affecter moun, donc nous t'a parlé de maladies naturelles, maladies surnaturelles, maladies spirituelles, monsieur et certains, bon Dieu, il y a des personnes que le toucher, à plusieurs monde que j'ai touché hier soir, on commençait à joindre quelques témoignages, nous t'ai gagné un témoignage hier soir, on croit gagné l'autre monde qui va m'a dépendre un témoignage encore n'a pas chance dimanche si Dieu veut, m'a placé un petit peu de temps pour une capable chance pour nous partager ces témoignages, ça qui est passé hier soir, ça qui passé hier soir, etc. Dimanche n'a laissé un peu de temps pour ça. Donc nous encourageons ou même que bon Dieu t'ai touché pendant ce maintenant, partager témoignage, c'est très très important. Le bon Dieu délivré, il est extrêmement important qu'on parle témoigner. Jésus dit si honte de moi sur la terre devant les hommes, moi-même ma honte de où ma honte de ou même devant papa. Donc le bon Dieu délivré, l'extrêmement important, si bon Dieu pas honte délivré dans la situation, hein, ou pas besoin honte pour témoigner, non. Est-ce que vous avez même? Et puis deuxièmement, témoignage, ou, c'est une façon pour sceller délivrance. Ou. La Bible dit dans Apocalypse chapitre 12, ils ont vaincu le dragon par, qui ça? Par le sang de l'agneau et qui ça? La parole de leur témoignage. Ils ont vaincu le dragon par le sang de l'agneau et la parole de leur témoignage. Donc, témoignages, ils sont puissants, ils liés, ils scellent ça que bon Dieu baou. Maintenant, ce soir, à soir, et c'est peut-être le dernier enseignement long que m'a fait, dimanche soir, m'a enseigné trop long, parce que dimanche soir, on a fini avec une série de prières. Dimanche soir, j'ai quoi? C'est 21 prières. Donc, m'gatadou, pour marcher, si c'est quelques maïmoulins, ben, non, on va prendre avant venir l'église là. Donc, rage corps pour gagner. Donc, on a terminé 21 jours avec 21 différentes prières. Alright? Donc, m'a appelé laisser temps pour ça dimanche. Donc, à soir, c'est peut-être dernier enseignement, m'te en plein que m'a fait. À soir, nous allons parler de rêve démoniaque ou bien rêve satanique. La Bible a parlé là de Madame Pilate dans Matthieu chapitre 27, verset 19. Il fait une déclaration au sujet de Jésus lorsque le crucifié, il utilise une petite phrase là. Il dit, Pigogue, rien pour avec nom ça. Il dit, car j'ai beaucoup souffert en songe à cause de lui. Ça veut dire, qu'il y a des gens qui sont capables de souffrir dans le dormi. Est-ce que nous allons les dire là? Et pas ça le dit là dans le texte là? J'ai beaucoup souffert en songe à cause de lui. Des gens qui souffrent en pile dans le dormi. Des gens, Satan le diable, pas mal au problème la journée. Pendant qu'il y a travail, pendant qu'il y a vaqué aux activités quotidiennes, pendant qu'il y a l'école, pendant qu'il y a même l'église. Mais depuis yo pap, yo met tête yo son cabane, diable a commencé à matériser yo jusqu'à ce que yo levé. À soi, enseignement que m'bral fait ya, c'est pour ou l'bralier. Donc peut-être ou pas jamais tande yon enseignement déjà sous rêve, qui sa rêvier, m'vle dédier tout enseignement à soi ya, sous question rêve là, pour moun kap souffri, nan mitan nuit, gen moun ki rele yo cauchemar, etc. Mais on va remarquer son forme d'attaque diabolique qui passe moun. Donc gen moun que diable a maltraité yo, il matérise le soir lorsque il a dormi. Donc, ma traite question rêve là avec vous. Assoyez, m'a gardé quatre questions importantes à vos sous-questions rêve là. Tout d'abord, on a parlé qu'est-ce qu'un rêve. Ok, on va regarder qui ça y a rêvé. Deuxièmement, nous allons parler de quelles sont les sources de nos rêves. Qui côté rêve nous sortit. Troisièmement, pourquoi les rêves sont-ils importants? Ça est extrêmement important. Parce que moi-même, c'est mon qui généralement pas de jambac rêve trop important se passer ça. Mais l'homme vient étudier la Bible, question rêve là, ne vient pas l'importance à cause de ça, me découvrir dans la Bible. Pourquoi les rêves sont-ils importants? Et finalement, on a regardé comment Satan opère-t-il dans nos rêves? Comment monsieur opérer, qui ça l'utiliser? Et le map conclut comment avoir la victoire dans vos rêves. Donc 4 à 5 bagages rapidement. Qu'est-ce qu'un rêve? Deuxièmement, quelles sont les sources de nos rêves? Troisièmement, pourquoi les rêves sont importants? Quatrièmement, comment Satan opère-t-il dans nos rêves? Et cinquièmement, comment avoir la victoire dans nos rêves? Donc, tout d'abord, on commence avec question ça. Lorsque nous parlons de rêve, qui ça y ont rêvé exactement? Ou pas qu'à comprendre la définition de rêve, tout autant pas comprendre la définition d'une vision. Ça fait ça parce que rêve est une forme de vision. Tout à l'heure, on va l'expliquer ça. Donc, tout d'abord, on nous dit qui ça y ont visionné. Le mot vision en français, il vient du mot latin visio, qui signifie ici, je vois. Donc, dans le mot vision, il y a le mot visio en latin qui signifie voir. Donc, une vision qui s'allie, une vision, c'est quelque chose que ouais avec les yeux de l'esprit, ou bien les yeux de votre pensée. Est-ce que ça va? Ou bien les yeux de l'âme. Est-ce que nous connaissons là? Alors, je le dis entre parenthèses. Est-ce que chaque monde qui connaît là, chaque monde qui là, est-ce qu'on connaît en réalité chaque monde qui là a 6 yeux? Nous connaît ça, hein? Chaque monde qui là a 6 yeux. Ça fait ça? Parce que la Bible montre l'homme c'est un être tripartite, triconome qui a 3 parties. Ou gagne l'esprit, ou gagne l'âme, ou gagne le corps. Et chaque partie ça n'a yo nan ou yo gen yeux pa yo. Même genre le corps gagne 2 yeux, l'âme tout, li gagne 2 yeux. Li capable ouais, gagne baga ou capable wel avec yeux nan mou, so sometimes we call it the eyes of the mind, les yeux de la pensée. Par exemple, si nous kounya la, imaginez yon machine, yon Cadillac rouge. Du moment que nous imaginez yon Cadillac rouge, dans l'esprit ou yon Cadillac rouge qui paraît. Ou apou bagay la dans l'esprit. Mais c'est pas avec yeux physiques ou elle, c'est yeux pensés ou kapou elle. Est-ce que ça va, hein? Et la pensée, c'est une faculté de l'âme. Parce qu'on connaît nan mou gen 3 facultés, li gen intellect, émotion, volonté. Intellect là, c'est même bagay avec pensée ya. Donc l'homme dit, imaginez yon Cadillac rouge, et puis ou gata wel nan pensée ou là, ça c'est une faculté de l'âme qu'on exerce qui est l'intellect. En d'autres termes, ça qu'on a dit la couche là, c'est nan mou qui là. Est-ce que ça va jusqu'à présent? C'est l'âme qui gata wel kadi la couche là. Maintenant, il y a l'âme, l'esprit lui-même, ou qu'on l'autre partie encore qui est l'esprit, lui-même est capable de des choses également. Donc, par exemple, si vous imaginez un Cadillac rouge, c'est mind ou quel, pensons qui est. Maintenant, on l'autre partie dans où qui est capable de saisir des choses, l'esprit. Généralement, différence qui existait entre l'homme et un bagage avec yeux d'âme et l'homme avec un bagage avec les yeux de l'esprit, généralement, l'homme bagage avec les yeux de l'âme, généralement, c'est ou même qui imaginez. L'homme bagage avec les yeux de l'esprit, spontanément bagarre par devant pape. C'est pas où qu'imaginer. Spontanément ou gada on image passer devant flou. Maintenant ça c'est pas où même qui fait avec votre pensée, c'est esprit ou qui saisit un bagarre dans le monde spirituel. Est-ce que ça va, hein? Par exemple, toute vision que apôtre Jean ouais dans Apocalypse, ou a songé plusieurs fois dans Apocalypse, il dit j'étais en esprit et j'ai vu. Il dit I was in the spirit and I saw. Donc toute bagarre que monsieur ouais yo, la bête etc, ça c'est pas les yeux physiques qui dévoilent, ni les yeux de l'âme, l'imagination, les yeux de la pensée, mais c'est les yeux de l'esprit qui dévoilent parce qu'il dit très bien qu'il était en esprit lorsque le ouais bagarre ça. Est-ce que ça va jusqu'à présent? Donc une vision qui s'allie, une vision c'est lorsque les yeux de l'esprit il saisit yon bagaille dans le monde spirituel et puis il doit passer très rapide devant et puis bagaille ça ou relèl yon vision. C'est les yeux spirituels ou yon bagaille. Maintenant, qui ça yon rêve? Yon rêve en réalité c'est yon forme de vision selon la Bible. Yon rêve son forme de vision. Lorsque ou font vision, j'éclaire, yon seulement relèl yon vision. Mais l'on fait vision pendant la nuit, pendant l'abdomen, il y aurait les visions, ça, il y a un rêve. Donc, un rêve en réalité, c'est une forme de vision, c'est un type de vision, mais une forme de vision qui se passe, qu'on voit, qu'on gagne pendant la nuit, pendant l'abdomen. Donc, pour montrer ça, regardez par exemple dans Actes des Apôtres, chapitre 16, le verset 9. Ok? Acts, chapter 16, verse 9. Ok? Dans Actes des Apôtres, chapitre 16, m'a seulement bon deux versets rapidement. Actes, chapitre 16, verset 9, lisons ensemble. Il dit. Ah, pendant la nuit, Paul eut, qui ça? Une vision, un Macédonien lui apparut, ok, et lui dit, lui fit cette prière, Paul passe en Macédoine et secours-nous. Maintenant, remarquez, ça le dit dans le verset 1, pendant la nuit, lui dit, Paul eut une vision. En d'autres termes, là, il dit, pendant la nuit, là, Paul eut une vision, ou t'es capable de dire comme ça, Paul eut un rêve. Est-ce qu'on a même, hein? Ou t'es capable de dire, Paul fait un rêve? Mais au lieu d'il faire un rêve, il dit pendant la nuit, il eut une vision. Donc une vision durant la nuit s'appelle un rêve. Est-ce que ça va jusqu'à présent? Bambo, l'autre exemple encore. Dans Job chapitre 4, Job chapitre 4, les versets 12 et 13. Lisons ensemble. Job chapitre 4, versets 12 et 13. Il dit une parole est arrivée furtivement à moi et mon oreille a recueilli les sons légers. Verset 13. Lisons ensemble. Il dit au moment où les vision de la nuit agite la pensée quand les hommes sont livrés à un profond sommeil. Donc, l'El Kapelal dit au moment où les visions de la nuit agitent la pensée, qui de qui ça l'a parlé? La parlé de rêve. Ok? Donc, c'est une autre façon de dire rêve. Donc, en réalité, qui sont rêviers, ils ont rêve sont forme de vision. Ok? Qui fait pendant abdomen, pendant jour clair, penser ou être spirituel ou capable de saisir un bagage et pendant abdomen. On est capable de dire ça, être spirituel ou capable de faire, l'œil fait ça pendant qu'on a dormi ou relève un rêve. Ça va jusqu'à présent? Donc, un rêve qui s'allie, son vision que vous gagnez pendant la nuit. Est-ce que ça va? Bibliquement parlant. Maintenant, quelles sont les sources de nos rêves? Ça est important, pas près trop sous lui, mais important. Rêve ou capable de sortir trois côtés. Dans la nuit que l'on a dormi, rêve capable de trois sources. Première source là, vos rêves peuvent venir de vous-même. Donc, rêve ou capable de sortir de vous-même? Deuxièmement, capable de sortir de bon Dieu. Troisièmement, capable de sortir de Satan. Rêve qui a sorti trois côtés, m'a dit ça. Rêve qui a sorti trois côtés, lui qui a sorti de vous-même, lui capable de sortir de Dieu, lui capable de sortir de Satan. Donc tout d'abord, on nous garde rêve qui sorti de vous-même. Gagne quelquefois stress dans la vie, qu'a faut rêver un bagaille. Sous préoccupé avec un bagaille ou à penser avec elle pendant longtemps, lui préoccuper l'esprit ou capable de rêver. La Bible montre ça dans Ecclésiaste chapitre 5, le verset 3. On nous garde ça. Ecclésiaste chapitre 5, le verset 3. L'un fin garder en français, n'appelé l'en créole. Regardez qui ça le dit. Il dit, car les songes naissent qui ça? De la

0: That multitude parole. Mettez la créole pour garder. Ok? On garde la créole. Il dit qui ça? Plus ou quitte bagay, charge et tout. Plus ou fait? Mouvez. Ok? Donc cela veut dire, l'homme est stressé ou que bagay cap charge et tout toute la journée. Eh bien, il est très possible que ça capable paraître dans le rêve. Est-ce que ça va jusqu'à présent? Donc, il y a un premier côté rêve capable de sortir, il est capable de sortir rien que occupation de la vie, stress de la vie, qui a fait rêver certaines choses. Deuxième bagaille encore, qui de ou même, nous avons dit élément là où capable de produire un rêve, c'est désir qu'on est capable de gagner. Une série de désirs, tout à l'heure, on va parler de lui, en psychologie, qu'on appelle des désirs refoulés. Donc, quelquefois, il y a un désir là, caillou, et puis désir ça, manifester dans un rêve. La Bible montre ça par exemple dans Ésaïe chapitre 29, le verset 8. On nous regarde ça, Ésaïe chapitre 29, le verset 8. Lisons ensemble, il dit comme celui qui a faim rêve qui ça. Bon, sous grand goût qu'il soit privé, il rêve qu'il mange. Ok, puis s'éveille, l'estomac vide, comme celui qui a soif et rêve qui ça. Qu'il boit, et okay, puis s'éveille, etc., etc. Donc, texte à parler là, il y a un monde qui, il est très possible qu'on ait un grand goût. Le fait que mon grand goût a, et puis, qui s'en gagne, puisque le grand goût, il voulait manger, et bien, qui s'en rêve, il rêve. Mon soif, il voulait boire de l'eau, qui s'en rêve, il rêve de l'eau. Mon qui habite se faire jeûne 3 jours dans le tabernacle de gloire, ou converser ça, c'est vrai. Me songez la dernière fois, nous fait jeûne 3 jours dans le tabernacle de gloire. L'homme arrivé sous deuxième jour, m'de financeigner, l'homme financeigner, et puis, mal dans le bureau derrière, et puis, m'lagé comme son petit cabane que m'gué derrière, m'lagé comme son cabane, boum, et puis, quand il dormit, voulait passer dans les yeux, m'pas on est qui j'aimerais mettre tasseau passer ça. Mais, m'en est venu, m'pas mettre tête, m'gardez moi, gon petit morceau tasseau qui paraît devant, lui vire comme ça. Petit morceau tasseau à danser, lui vire comme ça. Mais, la réalité, qui s'est passé? M'grand goût, eh bien, l'homme a dormi, qui sont arrivés. Hein? M'baka dit son révélation de la part de l'Éternel. Ben, m'a lâché ton plat de tasso la gamme de John. Ou comment? Parce que moi, tasso dans dormi. Donc, en réalité, puisque m'grand goût, c'est désir moi pour manger, et eh bien, désir ça, il vient paraître dans le rêve moi. Même je vois, ou capable de dormir, ou rêver au grand goût, capable de dormir, ou rêver tasso. C'est comme ça. 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
0: 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Mais dans tout rêve ou affaires, il y a quelques fois, un rêve qui doit entrer, et puis rêve ça sorti de Dieu. Donc, l'extrêmement important pour traiter tout rêve quand on jok mel. Parce que il y a une qui est capable de un message de Dieu. Gardez ça pour ça dans la Bible, dans Job chapitre 33, le verset 15. La Bible parle de ça. Ok, Job chapitre 33, les versets 14 et 15. Je m'excuse, 14 et 15. Ok, on nous lit ensemble. Ok, on nous lit. Il dit, Dieu parle cependant tantôt d'une manière, tantôt d'une autre. Et l'on n'y prend point garde. Donc, il dit, bon Dieu parle de différentes manières. Il dit qui ça? Il parle par des songes, dans des visions nocturnes. Quand les hommes sont livrés à un profond sommeil, quand ils sont endormis dans leur couche. Donc cela veut dire l'eau a dormi le soir. Bon Dieu, qu'elle doit pas la cœur. Mettez la créole parce que c'est créole là intéressant. Juste pour ne pas regarder, parce que it sounds good. Regardez qui ça le dit en créole. Il dit, bon Dieu parlait divers gens. Mais personne pas occupé ça l'a dit. Les moun couché dans cabane yo, les yo a dormi dans nuit. Bon Dieu parlé ak yo dans rêve, dans vision. Donc est-ce que c'est pas clair là? Est-ce que ce verset n'est pas clair? Cela veut dire que quelques fois, il y a quelques rêves qui viennent c'est de vous-même, mais quelques rêves qui viennent, c'est bon Dieu qui a essayé d'attirer attention. Est-ce que vous commencez à me dire là? Et je ne vais pas marquer ça dans la note que nous débattons, mais peut-être sous grand plus ou qu'a fait cette note ça. Il y a deux bagailles, au moins il y a deux bagailles qui et de différencier qui rêve qui est important, qui rêve qui n'est pas important. Premièrement, de pour un rêve commencer à répéter plusieurs fois, il a une certaine importance. Dans le livre, lorsque l'Éternel nous songeait dans le livre de la Genèse, dans l'histoire de Joseph, la Bible dit comme ça, lorsque Pharaon t'a fait rêve, là, t'a fait deux rêves. M'koué, lui t'a gardé le t'a ouais, tout d'abord t'a ouais, m'koué, sept bœufs, sac mègue yo t'a mangé, sac t'es plus gras yo, et puis il t'a fait l'autre, t'a l'autre rêve encore, est-ce que c'était, et puis maï, sac pis mègue yo, yo t'a mangé, sac pis grand yo, et Joseph dit comme ça, tous les deux rêves yo signifient même bagaille, mais l'Éternel dit lui deux fois parce que c'est établi. À d'autres termes, bon Dieu voulait mettre chou qu'on gagne message là, he gives him the same dream twice. So that's a way, son façon du bon Dieu, quelquefois, là, il a parlé, il a avoué, même rêve là, plusieurs fois, son façon pour le dire, sous tes ratés, la première fois, prends la deuxième fois, bien prends la troisième fois. Donc, généralement, rêve qui répétait, capable de certaines importances. Deuxièmement, dans le livre de Daniel, on va pour ça, donc on va mettre ça dans notre yo, parce que son sujet est tellement large. Mais dans le livre de Daniel, l'endormi rêve qu'on levait le matin qui troublait l'esprit. Ou levait et puis retenait dans l'esprit. Donc ce sont des rêves qui sont importants. Souvent, dans le livre de Daniel, ou après ça, Daniel dit, j'ai eu un songe. Et puis il dit, mon esprit fut troublé. Mon esprit fut troublé. Généralement, ça a eu ces signes qui montrent que c'est pas, it's not just one of those junk mail. Maybe God is trying to get your attention. Donc premièrement, ou on rêve capable de sortir de où? Deuxièmement, yon rêve ça capable de sortir de Dieu. Troisièmement, important, yon rêve capable de sortir de Satan. Satan capable de bailler yon moun yon rêve tout. Maintenant, bambo yon exemple de Satan qui bailler yon moun yon rêve dans la Bible, dans le livre de Job. La Bible parlait d'un homme qui était Eliphaz et il était une vision. Et qui est-ce Eliphaz? Eliphaz c'était yon ami Job. Le Job commençait à passer. Problème, les tribulations, les têtes chargées, Eliphaz paraît, et monsieur, c'est mon qui te connaît bon Dieu, pour j'en ai parlé, Eliphaz paraît, et lui prononcer un discours pour défendre l'Éternel. Mais qui côté discours là t'es sorti, Eliphaz expliquait, gardez dans Job chapitre 4, n'appli les versets 12 à 18 comme ça, ok? Lisons ensemble, ça c'est Eliphaz qui a parlé. En lisons ensemble, il dit, une parole est arrivée furtivement jusqu'à moi. Et puis il dit, qui ça? Mon oreille a recueilli les sons légers. Verset 13. Il dit, au moment où les visions de la nuit agitent la pensée, cela veut dire son rêve monsieur a fait, il dit, quand les hommes sont livrés à un profond sommeil, verset 14, il dit, je fus saisi de frayeur et d'épouvante, et tous mes os tremblèrent. Verset 15. Il dit, un esprit passa près de moi et tous mes cheveux se hérissèrent. Maintenant, allons au verset

0: Il dit, si Dieu n'a pas confiance en ses serviteurs, et s'il trouve de la folie chez ses anges, en d'autres termes, Job, si même ange n'est pas pur devant l'Éternel, verset 19, il dit, combien ceux qui habitent la maison habitent des maisons d'argile, donc c'est une métaphore pour parler du corps qui sortit de la poussière. Donc, il dit, si même les anges pas purs devant l'Éternel, allez voir pour vous-même, Job. Tandis que depuis qu'on commence à souffrir là, ou commence à dire qu'on pas fait rien qui mal devant mon Dieu, Job m'entendait. Donc, cela veut dire, Eliphaz campait pour dire, Job son mentalier, ça fait ça, parce qu'il faut rêve. Et puis, l'elfine fait rêve là, et monsieur dit, est-ce qu'on est capable de pur devant mon Dieu, même un jour pas pur. Le Job fin souffrir qu'on y a garde qui ça l'Éternel dit Eliphaz. Dans Job 42, verset 7 à 8. Ok? On nous lit ensemble. Il dit, après que l'Éternel lui a adressé ses paroles à Job, il dit à qui est-ce? À Eliphaz. Même Eliphaz qui te dit Job n'est pas pur là. Il dit, ma colère est enflammée contre toi et contre tes deux amis, parce que vous n'avez pas parlé de moi avec droiture, comme l'a fait mon serviteur Job. Verset 8. Il dit, prenez maintenant 7 taureaux, 7 béliers, allez auprès de mon serviteur Job, offrez pour holocauste, mon serviteur Job priera pour vous, et c'est par égard pour lui seul que je ne vous traiterai pas selon votre folie. En d'autres termes, alcôte Job, fais-le prier pour nous, pour ne pas casser pour nous. Attendez, oui? Eliphaz qui t'a défendu l'Éternel là, il pense qu'il t'a défendu l'Éternel. Dans la fin histoire là, l'Éternel dit Eliphaz, m'bagone rien dans son abdi là. M'bagone rien dans son abdi là. Donc, wap di nèg la se menteur lié, il fait ça qui mal. Ou prend pause wap défendre moi tandis que m'bagone rien dans son abdi là. Mais kounya, si l'Éternel dit, il bagone rien dans sa Eliphaz t'abdi là, qui côté Eliphaz te joint causer ça, que Job te péché devant l'Éternel là? Est-ce que nous comprenons? Tout le monde connaît l'histoire de Job, n'est-ce pas? Nous connaissons que ce n'est pas péché, Job de péché. Nous connaissons son pari que l'Éternel a fait avec Satan, le diable. Au contraire, c'est parce que était tellement connaît Job juste qui fait l'Éternel dit, m'a quitté autant tes messieurs, prends toute sa gagne, et me connaît même lorsque le perdu toute sa gagne, toute famille, tout l'argent, toute sa possédé, il ne va jamais renier. Donc Job a souffert parce que était péché. Job, en réalité, t'as souffert parce que le juste, l'Éternel t'a cherché un monde pour le parier sous lui, il dit, m'a parié sous monsieur. Tandis que Eliphaz même s'inventait que Job, c'est péché, le péché, qui fait la passer dans la situation, ça. Entre parenthèses, là où on a passé un moment difficile dans l'église, si vous pas qu'on est, cherchons tête, mettez sous bouche. Comment même? Just cherchons tête, cherchons zip, et puis zipé. Parce que, quelquefois, on fait quelques commentaires, et puis la colère de Dieu enflamme sous, parce qu'on va contre ça que fait mon a passé, ça l'a passé. Mais côté Job, côté Eliphaz, tu as la question ça. Retournez dans verset 5, comme vous le regardez. Retournez dans Job, Job 4, verset 12. Job 4, verset 15 en particulier. 14, on commence dans 14. Job 4, verset 14. On commence dans verset 14 là. Les Eliphaz a parlé. On reprend le texte là encore. Il dit qui ça? Je fus saisi de frayeur et d'épouvante. Et puis il dit, tout mes os tremblaient. Et puis il dit, qui ça? Un esprit passa près de moi et tous mes cheveux se hérissèrent. Verset 16, une figure d'un aspect inconnu était devant moi et j'entendis une voix, souligner ça, oui, qui murmurait doucement. Qui côté Eliphaz te joint une question, causait ta paléa pendant l'abdomi? Lui ou est un esprit qui vient révéler que Job, son pécheur, et puis qu'a baillé menti, qu'a t-il pas fait ça qui mal dans Dieu, mon Dieu, mais monsieur dit son esprit qui vient révéler ça. Mais l'Éternel dit comme ça, moi-même pas qu'on parole ou à parler. Donc, question, c'est clair que l'esprit ça va sortir de l'Éternel.
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0: de qui est l'esprit?
2: Exactement.
0: Cela veut dire, esprit ça qui vient devant Eliphaz, son esprit qui sortit de Satan le diable, mais qui vient pour accuser Job. Donc, moi, je dis ça pour vous dire, c'est pas tout ça où dormir la nuit, où rêver, pour connaître ce bon Dieu qui a parlé avant. Et, esprit ça intelligent, esprit ça, j'en parais là, premièrement, la Bible dit, il parlait, non, dans un murmure, doucement dans un murmure, ça qui fait ça, il parlait, non, murmure, c'est parce que, où songez l'Éternel t'a parlé avec Élie,

0: bien Jean l'Éternel parle. Et puis pour Eliphaz, il connaît, il connaît révélation de Dieu. Si, ça est l'Éternel qui montre lui. Ça va, j'aime rivo. Ou va me tomber sous gros dame missionnaire qui connaît yon la vie tout le monde. Non, pas parler là, pas parler là. Moi-même, depuis mes têtes sous cabane, l'Éternel montre tout le bagage. Ou si c'est l'Éternel qui montre tout le bagage. Si c'est l'Éternel qui montre. De Eliphaz pour lui, il a le pensé, c'est l'Éternel qui montre le bagage. L'Éternel montre que Jean va vivre dans le péché, il est adultère. Non, l'Éternel montre ça. Tandis que son esprit, ce n'est pas de l'église qui divise avec esprit ça. Ce n'est pas de famille crasée avec esprit ça. Ce n'est pas de amitié brisée avec esprit ça. Mon ami, il a dormi, il revient bagaille. Et pour lui, il a sémenté ça le réveil. C'est la réalité. C'est la main de l'Éternel qui sortit. Donc, quelquefois, il y a un mauvais esprit capable de venir et puis il prend forme. Il prend voix à l'Éternel, il parle tant que l'Éternel, tandis que son esprit de mensonge que Dieu. Donc, vous faites attention à ça. Est-ce que ça va? Donc, généralement, comment on peut différencier différents types d'esprits ou différencier lorsque on connaît la parole de Dieu? Est-ce qu'on avait même? Donc, je ne vais pas prendre pour me garder Deutéronome, mais l'arrivée de la carrière, je vais garder Deutéronome 13, verset 1 à 6. Tant qu'on connaît la parole de Dieu, puis plus, puis bien, c'est tant qu'on peut différencier qui idée pas. Qui idée diabolique, qui idée bon Dieu. Est-ce que ça va? Donc, vous joignez ça dans Deutéronome. Maintenant, pour qui ça rêve nous yon important? Donc, vous voulez faire un petit avancé là. Pour qui ça rêve important? Rêve important pour ça, pour nous prêter attention à elle. Parce que, dans yon jour, il y a 24 heures de temps. Nous dormons généralement 8 heures de temps. Cela veut dire nous passer un tiers journée, nous chaque jour, à dormir. Un tiers de temps où passer l'abdomi. Cela veut dire, yon moun qui mourit à 60 ans, li passe 20 ans abdomi. Est-ce que nous pensons, est-ce que c'est pas ça? Un tiers. Yon moun qui mourit à 60 ans passe 20 ans abdomi. Donc cela veut dire, yon moun qui pas de contrôle, ça qui passe dans le rêve, ou pas de contrôle, ou bien ou a perdu bataille dans le rêve. Cela veut dire ou gen 20 ans en vous que diable l'a dominé. S'il domine dans la nuit, ou mourra 60 ans, il fait 20 ans à dominer. Donc, quand on a un rêve extrêmement important, parce que son parti important de votre vie. Donc, maintenant, je vais souligner trois bagages qui sont extrêmement importants, qui font ou besoin de prêter attention à rêve. 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L'on a parlé de inconscient. Nous songez, l'on a parlé de bon Dieu qui crée l'homme. Moi, Dieu le crée l'homme. En trois parties. Donc ça c'est un homme. Ok. Ça c'est un homme. Moi je dis l'homme non, il gagne trois parties. Qui ça y est, c'est esprit, âme, ok, et corps. Partie ça c'est lui-même qui extrêmement important, c'est le centre de la personnalité, c'est un mariage entre corps et esprit qui produit un troisième élément qui est l'âme, selon Genèse chapitre 2, verset 7. Maintenant, âme a trois facultés. Il y a des gens qui sont gens, c'est qui ça? Intellect, c'est non qui permet tout que c'est non qui permet qu'on pense. 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Cum en latin, qui signifie with ou bien avec. Et puis, recient vini de scientia en latin, qui signifie connaissance. Cela veut dire, l'on conscient de yon bagay, son bagay qu'on fait avec connaissance. When you're conscious of something, you do it with full knowledge. Est-ce que ça va? L'on conscient d'un bagay ou fait avec connaissance. 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Cela veut dire ou vient faire sans connaissance ou font bagage. Inconsciemment, cela veut dire ou faire sans connaissance.
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0: 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Un bagage qui au niveau de la conscience. Ou connaît et ou songeait immédiatement. 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Ou pas songer le même, l'on a fonctionné au niveau de chaque jour. 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

0: 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Aussi longtemps que bagay s'arrête là dans les ténèbres, et puis il passe jambes bagay, et puis puissance Satan, songez puissance Satan, c'est puissance des ténèbres. 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Éphésiens chapitre 2, verset 6, verset 12. Il dit, nous n'avons pas à lutter contre la chair et le sang, mais contre les dominations des ténèbres. Les princes de ce monde de ténèbres. Est-ce que ça va jusqu'à présent? 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Parce que ça sont l'autre domaine même que personnellement, je ne vais pas recommander. 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Au deuxième bagage qui a accès à l'inconscient, c'est la prière. Dès quelquefois on a prié, et quelquefois on a prié, la prié sérieusement pour bon Dieu délivrer de quelque bagage, et puis certaines choses de l'inconscient, il fait surface. Ça fait ça, à cause de verset ça. Gardez-le dans 1 Corinthiens chapitre 2 verset 10. 1 Corinthiens chapitre 2 verset 10. On nous lit ensemble. 1 Corinthiens chapitre 2, do we have it? 1 Corinthiens chapitre 2 verset 10. Okay. 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S'il peut sonder les profondeurs de Dieu, il peut certainement sonder les profondeurs de l'homme. Est-ce que ça va? Donc c'est ça que fait quelquefois on va commencer à prier et puis le Saint-Esprit, l'on commence à demander Saint-Esprit pour délivrer quelques bagages et puis qu'on y a puissance, Saint-Esprit de 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
0: 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Et pendant la semaine, je te dis nous plus spirituel que nous matériel. Parce qu'on a trois parties, dans trois parties, il y a deux là-dedans spirituel. Est-ce que ça va, hein? L'âme avec l'esprit spirituel. 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Nous appartenir au monde matériel ou appartenir au monde spirituel. Mais qui s'est passé? La journée, l'on a travaillé ou l'école, ou a mangé, ou a conduit, etc. Toute attention, mais nous, focalisée sur le monde matériel. Est-ce que ça va, hein? Ou on a deux mondes. Mais la journée, toute attention, mais nous, sur le monde matériel. Le soir, ou bien, courant dormi, pas droit de dormir ou pas qu'à manger. Pas de dormir ou pas qu'à conduire. 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Cela veut dire qu'on y a attention, living libre qu'on y a pour le focaliser sur le monde spirituel. Est-ce que vous comprenez ce que je dis, hein? 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Donc, m'bon, qui est exemple dans la Bible, par exemple, dans 1 Samuel chapitre 3, verset 10, sous combat verset 10 à 15, l'Éternel a parlé à Samuel, regardez qui ça le dit dans le texte là, l'Éternel vint et se présenta, et il appela comme les autres fois Samuel, Samuel, et Samuel répondit, parle, car ton serviteur écoute. Gardez verset 15, qu'on y a qui ça le dit. Regardez verset 15, dans le même chapitre là. Il dit, Samuel resta couché jusqu'au matin, Puis il ouvrit les portes de la maison et Samuel craignit qui ça de raconter qui ça la vision, en d'autres termes le rêve, parce que songez qu'on rêve son vision pendant la nuit. Donc, remarquez qui ça dit. La Bible dit là que Samuel te gon vision, mais sous garde dans le texte là dans le commencement, il dit the Lord, l'Éternel vint et se présenta et il appela. Anglais a dit the Lord came and stood and called him. Ça veut dire le Samuel te fait vision, hein? L'Éternel t'en personne dans la chambre, non? Est-ce que tu comprends ça m'a dit là? Gardez-le encore, gardez le texte là encore. 1 Samuel 3, verset 10. Put it in English, because I think the English is so clear. 1 Samuel chapter 3, verse 10. It says, now the Lord came and stood. The Lord came and stood and called him the other time. It means that God was in the room. Est-ce que ça va? Maintenant, gardez verset 15 là pour vous. Le même texte là. Le la parlé, le même texte là. God was in person in the room. It says, so Samuel lay down in the morning and opened the doors. And Samuel was afraid to tell Eli of the vision. Ça veut dire, the presence of God that was in the room, Samuel experienced it as a vision. Est-ce que nous comprenons ça, dire là? L'Éternel est en dans chambre, non? Mais Samuel percevoit la présence de l'Éternel comme une vision, comme un rêve. Mais c'est pas un rêve, l'été est vrai, c'est en réalité, l'Éternel était là. Qui ça me le fait comprendre? Moi, je le fais comprendre. Même principe, ça, l'appliquer dans le monde spirituel. Dès que quelqu'un rêve ou a fait, ou a rêvé, ou a gouma avec un cochon, ou a gouma avec un couleur, ou a gouma avec un bête, c'est pas imaginer. Gon baga dans la chambre. 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Et ou percevoir expérience spirituelle, ça. Tant qu'on rêve ou bien vision, mais qu'on présence est visible qui l'a qu'à là. Qu'on présence spirituelle l'a qu'à là. Donc généralement, une présence spirituelle ou capable de percevoir comme un songe ou capable de garder ça tout dans Matthieu. Matthieu, 1er verset 20, ou capable de garder dans notre. 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Je veux dire, premièrement, rêve libre accès à l'inconscient. 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Yo exemple pour dans la Bible, c'est dans 1 Roi chapitre 3, le verset 5. Nous songez, la Bible parle d'un homme qui a été les Salomon, et puis pendant l'abdomen, ils sont ensemble, il dit, Agabaon, l'Éternel apparut en songe à Salomon, qui ça? Pendant la nuit, pendant monsieur abdomen. Et puis il dit, monsieur, qui ça que ou t'a remé, etc. Regardez verset 8, drop down to verse 8. Il dit, monsieur, qui soit t'a remé, ok, dans le texte, verse 8, in the same chapter. On nous lit ensemble, il dit, ton serviteur est au milieu du peuple que tu as choisi, peuple immense, qui ne peut ni compter ni nombrer à cause de sa multitude. Il dit que ça accorde à ton serviteur un cœur intelligent pour juger ton peuple et pour discerner le bien du mal. Car qui pourrait juger ton peuple, ce peuple si nombreux, etc. Donc, il dit monsieur, s'il vous plaît, Salomon dit, s'il vous plaît, ben moi intelligence pour me capable juger le peuple là. Regardez verset 13, qui ça l'Éternel dit. L'Éternel dit dans le verset 13, hein, je te donnerai en outre de ce que tu as demandé, des richesses, de la gloire, de telle sorte qu'il n'y aura pendant ta vie aucun roi qui soit. L'Éternel dit, ma bonne l'argent, ma bonne richesse, ma bonne nom, t'as coup pareil. Est-ce que nous ne connaissons pas Salomon, t'es l'homme le plus riche, vrai? Nous ne connaissons pas l'homme le plus sage, vrai? Nous ne connaissons pas l'homme le plus puissant de son temps, vrai? Comment t'es recevoir richesse là? Comment te recevoir puissance là? Comment te recevoir réputation que tu gagnes dans rêve? Cela veut dire ça que monsieur recevoir dans rêve là, il manifester dans la réalité. 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Ça veut dire depuis qu'il vient graser tête ou dormir, moun ça vient graser femme. 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Yon retire un petit bébé dans la voiture. Le bébé qui ça le représentait, lui représentait le lendemain, le futur. 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

0: 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Bon, il faut regarder un verset qui est important, parce qu'on va le terminer avant. Regardez un verset qui est important dans Matthieu chapitre 13. Même si vous ne pouvez pas regarder tout le verset, il faut regarder le verset ça. Dans Matthieu chapitre 13, verset 25 à 28. Regardez ça. La Bible, Jésus, par parabole ça, de un semeur qui t'a semé. Et puis, regardez qui ça le dit. En nous lire ensemble. Il dit, pendant que les gens dormaient, et puis il dit, son ennemi vint, et qui ça le fait, et sema qui ça, de livrer parmi le blé, et s'en alla, verset 26. Il dit, lorsque l'herbe eut poussé, et donné du fruit, livrait paroule aussi. Donc, mais ennemi, qui l'a semé, ivré? Pas là, dormi. Jésus va l'expliquer plus tard. La tout, l'ennemi, c'est Satan. Ça veut dire, le soir, loi de ça fait chrétien, il n'y a pas qu'à faute pour la dormir, seul va briller. Parce que pendant qu'on a dormi, la Bible dit qu'on s'agit d'un homme qui est l'ennemi, que Jésus est le Satan, le diable. Pendant qu'on a dormi, il a travaillé. Pendant qu'on a dormi, il a semé. Pendant qu'on a dormi, il a baillé mon bois de l'eau sale. Pendant qu'on a dormi, il a crasé foyer. Pendant qu'on a dormi, il a fait toute qualité de bagarre. Et puis il a semé. Il a semé. Il y a quelqu'un qui a vécu une tragédie dans la vie aujourd'hui. Il a dû rêver de ça 5 ans de cela. 10 ans de cela. Il y a quelqu'un qui a dû rêver de ça depuis le début. Ça veut dire ennemi a devenu déposer une semence dans la vie mon pas dans l'abdomi et puis plus tard dans jeunesse mon et puis semence que diable a te déposé le te 7 ans li boal paraître li boal récolter à 21 ans pendant l'abdomi il semait. 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Gardez-le dans 2 Corinthiens chapitre 7, verset 1. 2 Corinthiens chapitre 7, verset 1. 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En nous lisant ensemble, il dit, ayant donc de telles promesses bien-aimées, purifions-nous de toute souillure de la chair et de l'esprit. Lorsque les chrétiens font assurer que chair pure, cela veut dire ou pas mal faire rien avec corps qu'on pas supposé faire, ou pas manger rien, on pas supposé manger, ou pas regarder rien, on pas supposé regarder, ou pas entrer dans fornication, adultère, non ces deux bagages, ça c'est chair pure. 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L'on passe temps dans la parole de Dieu, quand vous par exemple mémorisez la parole de Dieu, it begins with the conscious, ça c'est la parole, it begins with the conscious, tant qu'on passe plus temps dans la parole de Dieu, parole là, à descend. 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
0: 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Pendant qu'on a dormi. Entrez, passez temps dans la parole de Dieu. Mais ça n'a pas fait par accident. Ça fait, c'est pendant que chrétien a passé temps dans la parole. Ou commence à mémoriser la parole. T'as quoi mémoriser la parole, on va pas prendre. Et puis la descendre bifon, la défendre bifon, la défendre bifon. Et puis qu'on a n'importe réaction instinctive. 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

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Car Dieu a tant aimé le monde qu'il a donné son fils unique afin que quiconque croit en lui ne périsse point mais qu'il ait la vie éternelle. C'est où besoin confesser la bouche. La Bible dit, si tu confesses de ta bouche et toi en ton cœur, que Dieu a ressuscité Jésus-Christ d'entre les morts, tu seras sauvé. 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Prends-les et fais sauver avec elle. Utilisez-moi pour gloire non. Scellez-moi et remplis-moi avec cet esprit. 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Écris-nous dans le livre ciel là pour ne pas jamais effacer encore. 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Donc, on gros bagage de passé là. Bon Dieu écrit non dans le livre de vie. Et qu'on y a les transférer du royaume des ténèbres dans le royaume lumière pâle. Et quel que soit péché ou qu'on ait ou te commettre auparavant, la Bible dit à partir de la soirée, je ne me souviendrai plus de vos iniquités. Autant l'Orient est éloigné de l'Occident. Autant il éloigne de toi tes transgressions ce soir. Donc, aucune liberté en Jésus de Nazareth. Gloire à Dieu. 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Yo, premièrement, parle avec bon Dieu chaque jour. Parle avec elle. Même sous Powell, parle avec elle chaque jour. 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Deuxièmement, quittez le parle avec elle chaque jour. L'y parle avant, c'est lorsque ou pour

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Prions pour que son règne vienne sur nos vies. Je rends gloire au Seigneur, notre Père, qui nous a fait asseoir avec lui dans les lieux célestes en Christ Jésus. Je le remercie de ce qu'il m'a créé à son image et à sa ressemblance, afin que je manifeste sa nature, son caractère et sa puissance. Il m'a créé à sa ressemblance, afin que je règne, que je gouverne, que j'influence mon environnement par le témoignage de la vie de Christ en moi. Je me reproduise et que je prenne des territoires sur la terre pour y faire venir l'influence de Christ. Je confesse que le règne de Dieu sature chaque aspect de ma vie, esprit, âme et corps, au nom de Jésus. La semence du royaume de Dieu plantée en moi grandit pour devenir comme un arbre géant que le monde prendra pour appui et pour modèle, au nom de Jésus. Je confesse que l'Éternel me fait toujours triompher en Christ. Il me rend influent dans mon environnement, afin qu'au travers de mes bonnes œuvres, les nations lui rendent gloire et honneur. Je confesse que je suis le sel de la terre, et je communique la saveur de Christ autour de moi. En ma présence, la tristesse se change en joie, la détresse se change en paix, et la confusion se change en réjouissance dans le nom de Jésus. Je suis la lumière du monde, et les nations sont éclairées par le témoignage de la vie de Christ en moi. C'est pourquoi je confesse que dans ma présence, les aveugles voient, les cœurs brisés sont restaurés, les foyers détruits sont réconciliés, les perdus sont retrouvés, les jougs sont détruits et les fardeaux sont ôtés au nom de Jésus. Par mes paroles, les pauvres reçoivent la connaissance et l'instruction pour sortir de la pauvreté dans le nom de Jésus. Je remercie le Seigneur de ce qu'en toutes circonstances, il me fait opérer dans la dimension du royaume de Dieu. Je marche non selon les principes ou lois en vigueur dans ce monde, mais selon les principes ou les lois en vigueur dans le royaume des cieux. En ma qualité d'ambassadeur de Christ, je choisis de me conformer non à la mentalité de la terre, qui est mon pays d'accueil, mais à la mentalité du royaume des cieux, qui est mon pays d'origine. C'est pourquoi je pardonne afin d'être pardonné. Je m'abaisse afin d'être élevé. Je sers le plus grand nombre afin de devenir le plus grand. Je prie pour ceux qui me haïssent et je bénis ceux qui me persécutent au nom de Jésus. Par la foi, je reçois la grâce de semer abondamment afin de moissonner abondamment. J'arrose continuellement les autres afin d'être arrosé. Et ma vie est une semence qui produit du fruit abondant et utile à la gloire de Dieu. Alors que j'opère dans la dimension du royaume de Dieu, je confesse que je reçois dans mon cœur la sagesse, la connaissance et l'intelligence qui me font faire la différence et exceller dans la vie au nom de Jésus. C'est pourquoi en période de sécheresse économique, je continue de semer dans le royaume de Dieu. En période de crise conjugale dans la société actuelle, mon foyer prospère et devient une référence à la gloire de Dieu dans le nom de Jésus. Dans un monde négatif et violent, mes enfants sont continuellement positifs et préservés de la violence, de la drogue et des mauvaises fréquentations au nom de Jésus. En période de guerre, ma famille repose sous l'abri secret du Très-Haut, à l'ombre du Tout-Puissant. En période d'épidémie, je confesse qu'aucun fléau n'approche de nous, que nous sommes libérés de toute forme de contagion, car le Seigneur libère en notre faveur le ministère des anges au nom de Jésus. Je confesse que je ne mourrai pas avant d'avoir accompli le but de Dieu pour ma vie. Je refuse de marcher sur la terre avec une mentalité d'esclave, car je suis à la fois roi et sacrificateur. J'ai été créé pour régner, pour influencer les nations par le témoignage de Christ, et je refuse de vivre en dessous des standards divins. Je refuse de vivre une vie dont la présence est aussi indifférente que l'absence dans le nom de Jésus. Je choisis d'influencer ma génération et de laisser un héritage aux générations futures dans le nom de Jésus. Je rejette toute mentalité de pauvreté, de médiocrité, de bassesse ou de petitesse qui me tenait captive au nom de Jésus. Je rejette toute maladie, oppression spirituelle ou physique, tout esclavage ou toute manipulation ou intimidation sur ma vie dans le nom de Jésus. Je rejette toutes les limitations ou les classifications habilement plantées à l'intérieur de moi dans le nom de Jésus. Je rejette les préjugés et les clichés négatifs qui avaient conditionné, modelé en moi une mentalité d'esclave, d'improductivité, de consommateur ou de médiocrité, au nom de Jésus. Je change de mentalité et je pense désormais comme les citoyens du royaume des cieux, dans le nom de Jésus. Puisque Dieu dit que je suis un roi, alors je confesse que je règne au nom de Jésus.
C'est pourquoi je rejette la mentalité de religiosité qui consistait à m'empresser de partir au ciel. Je m'empresse désormais de faire venir sur la terre l'influence du ciel au travers de ma vie dans le nom de Jésus. Je confesse que je ne quitterai pas la terre sans avoir accompli ma mission d'ambassadeur de Christ. Je ne quitterai pas la terre sans avoir manifesté pleinement la gloire de Dieu et les bonnes œuvres qu'il m'appelle à manifester sur terre. Je crois que le jour vient, et il est déjà venu, où les incroyants glorifieront Dieu pour la contribution utile, pour l'impact que Christ, au travers de ma vie, aura laissé sur cette terre. Je proclame le règne, la souveraineté et l'influence de Christ sur ce pays, au nom de Jésus. Je confesse que la volonté de Dieu, les desseins de l'Éternel et son plan parfait s'accompliront pour ma vie, pour mon foyer, pour l'Église et pour ce pays, dans le nom puissant de Jésus. Parce que Jésus-Christ règne, je confesse que je règne dès maintenant ici-bas avec le Christ. Amen.

voici qu'il est bon, qu'il est agréable pour des frères d'habiter unis ensemble. C'est comme l'huile la meilleure qui, répandue sur la tête, descend sur la barbe d'Aaron. Il descend sur le bord de ses vêtements. C'est comme la rosée de l'Hermon qui descend sur les montagnes de Sion. Car c'est là que l'Éternel donne la bénédiction, la vie

Levez-moi. On va rentrer à manger ou levez-moi. Est-ce qu'on gagne?

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Gloire à Dieu, gloire à Dieu, gloire à Dieu, gloire à Dieu, gloire à Dieu, gloire à Dieu, gloire à Dieu, gloire à Dieu. Béni soit l'Éternel, mon rocher qui exerce mes mains au combat, mes doigts à la bataille. Béni soit le Dieu très haut, béni soit le Dieu saint et fidèle. Que ton nom soit béni, Père, au nom de Jésus. Louez l'Éternel car il est bon, car sa miséricorde durera toujours. Louez le Seigneur des Seigneurs car il est bon. Car sa miséricorde durera toujours. Merci Seigneur. Alléluia. Bonsoir, bonsoir Saint-Esprit. Bonsoir le Dieu le Père. Bonsoir Jésus-Christ. Bonsoir chaque l'esprit. Bonsoir l'Esprit, bon Dieu dans chaque monde. Merci Saint-Esprit. Alléluia. Super.

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Mes amis, nous avons demandé tout le monde à présenter, excuse-moi, avec nous, si que vous avez décidé de passer ou pas passer. Ils ont dit, Manaïti, il y a un gros problème de communication. 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Parce que si je vais passer voice, la prend pile temps. 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

0: Là, je me dis, bah, moi, concernant au même,
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0: me dis quand même, bah, quand on m'a fait ça pour moi, ça, j'ai noté une rencontre avec vous, ma téléphone, ma connaît. 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Donc, les quotas disponibles, et puis, on dit, non, comment on fait ça pour nous, parce que bon, j'ai révélé, non, concernant au même.
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1: 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Nous arrivons, c'était le dernier mot, nous t'apprenons. Parce que c'est dans l'espace ça, nous t'apprenons rentrer pour nous prier. Tout le monde est capitaine de nous. Je vais quitter l'espace là dans la main, en plus que nous t'apprenons passé la musique, nous t'apprenons des témoignages. Et mon en Haïti, mes amis, j'espère que je résous le problème ça, on le fait. Et pour ça, pas jamais répéter, et ouais, ça, c'est pas faute, non, c'est problème de couverture, de réseau dans la zone côtoyée. Mais, on a résolu ça une autre fois. Quittez de rentrer dans le moment de prière, ça. Mes amis, ça, c'est là pour qu'on capte de rentrer dans la télé, là, il y a le bon Dieu béni. 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Nous te finissons pour un dernier appel, mais ma pour, parce que moi, parce que sur l'autre ligne téléphonique là, nous pouvons souligner. Parce que nous ne pouvons pas combien de temps nous avons pris. Bon Dieu, qui est votre choix
2: idéal là et référentiel là.
1: Aux États-Unis. Qui est votre dit?
3: Oui.
1: La Floride. La Floride. 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Gloire à Dieu. Mais qui s'en gagne comme témoignage ou comme mot de salutation pendant la période 12 jours de combat? 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
3: Et moi, je ne vais pas les voir pour qu'on continue à faire la voie. Mon frère a lié ses vitesses, non, ça remonte dans la foire et oui, la voiture. 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
1: 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Ok, 21 jours ont passé que nous prenons 12 jours de combat. On m'a parlé.
3: Oui, je prends détermination, je prends conviction, je ne dis pas faire un jour.
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3: Les pages de service, je me perds. Les biens, je ne vais pas un jour. 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
3: Et pour 2028, papa m'a fini.
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3: 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Je ne dis pas qu'à parler pour me faire un témoignage, je me fais un témoignage.
1: Yes.
3: Mais, les musées, non. 4 février, pour ma travail sur papier, je suis malade non plus. Je ne sais pas si je travaille sur le. Mais, si je me rappelle pour me faire 12 jours, je vais perdre. Je vais toujours chercher sur l'île.
1: Oui.
3: Mais par contre, je ne suis pas jamais servi pour comme ça, il a mis le monde de final. 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

0: demain soir, c'est dernière soirée. Oui. Et moi, c'est la dernière soirée. Bon, je n'ai pas gagné le bac à faire. Je me suis bien ça depuis 4 février. Je me suis bien bac à marcher pour mal travail.
1: Ok. Ou pas qu'à marcher?
0: Je travaille depuis. Je ne vais pas marcher. Comme si je marche pour marcher, je ne vais pas camper plus de 30 minutes de camper. Parce que je n'ai pas cassé.
1: Ça a senti dans le genou même.
0: Je vais tomber là-dedans. L'un des premiers centimes, je pense que c'est zone, c'est des eaux qui est décollé.
1: Ok.
0: Mais quand il y a mon gris là, moi qui aime du Seigneur, et puis l'un des premiers pommades de lui, il était tout seul. Je ne vais pas ni rabaisser, ni longer.
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0: Eh bien, c'est comme ça. Je dis, bon Dieu, ton exemple, c'est notre examen la prochaine. L'homme vient joindre et au bout d'un soude sous 9 jours.
1: Oui.
0: 9 jours sous. Il est sous 8 jours.
1: Sous 8 jours, ok.
0: 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Ça nous a vu tout le dit. 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Mais ça va traiter pour l'homme qui m'a gardé dans le deuxième jour, là, après, pour frère, là.
1: Oui.
0: Et puis, il m'a changé mon nom de message.
1: Exactement, exactement.
0: Ouais. Si je n'ai pas tout 12 jours, je n'ai pas été guéri.
1: Non, eh bien, à ce moment-là, nous avons dernier, et à ce moment-là, et nous allons faire prier ça. Et monsieur, certain. Ok, ok. Ok, eh bien, à ce moment-là, monsieur, que certain, et lundi, nous avons terminé, ou avons gagné un témoignage, ou avons gagné au nom de Jésus.
0: Moi, c'est voilà, au nom de Jésus qui n'a pas. Parce que lorsque tu as aux États-Unis pour pas travailler, c'est là qu'il y a mon nom.
1: Yes.
0: Tu vois, tu commences à faire. Les États-Unis, c'est payer bill, payer bill.
1: Exactement.
0: Ouais.
1: Yes.
0: Yeah.
1: Mais et, pendant que tu dis ça là, je m'attendais et fais foi. 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

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Et je raconterai les œuvres de l'éternel. 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Fait jaillir des flammes de feu. 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Tu frappes à la joue. 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Qui a fait rompre la lance. Qui a consumé par le feu de chérie. 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

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Moitié de la Bible. 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Verset 20. 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

Mettons-nous sur le cœur pour l'Israël.

C'est vous.

Tu es sur moi, tu m'as appuyé. Jésus, c'est là, tu me définis déjà. Jésus, c'est là, tu me battes sous mon écran. Jésus. Ah, il est. Alléluia. J'ai un garçon, mon Dieu, qui te donne. Le courage, moi, t'as appelé. Moi, je suis. Non. Cherche mon gardien, là, je dis ça, dis ça, dis ça, dis ça. Le courage, moi, je suis là toujours. T'as appelé. Mon côté, je suis un secours. Moi, je suis. Sérieux, monsieur.

Psaume 31. Au chef des chantres. Psaume de David. Éternel, je cherche en toi mon refuge, que jamais je ne sois confondu. Délivre-moi dans ta justice. Incline vers moi ton oreille, hâte-toi de me secourir. Sois pour moi un rocher protecteur, une forteresse où je trouve mon salut. Car tu es mon rocher, ma forteresse, et à cause de ton nom tu me conduiras. Tu me dirigeras. Tu me feras sortir du filet qu'ils m'ont tendu, car tu es mon protecteur. Je remets mon esprit entre tes mains. Tu me délivreras, éternel Dieu de vérité. Je hais ceux qui s'attachent à de vaines idoles, et je me confie en l'Éternel. Je serai par ta grâce dans l'allégresse et dans la joie, car tu vois ma misère, tu sais les angoisses de mon âme. Et tu ne me livreras pas aux mains de l'ennemi, tu mettras mes pieds au large. Aie pitié de moi, Éternel, car je suis dans la détresse. J'ai le visage, l'âme et le corps usés par le chagrin. Ma vie se consume dans la douleur et mes années dans les soupirs. Ma force est épuisée à cause de mon iniquité et mes os dépérissent. Tous mes adversaires m'ont rendu un objet d'opprobre. De grand opprobre pour mes voisins et de terreur pour mes amis. Ceux qui me voient dehors s'enfuient loin de moi. Je suis oublié des cœurs comme un mort, je suis comme un vase brisé. J'apprends les mauvais propos de plusieurs, l'épouvante qui règne alentour. Quand ils se concertent ensemble contre moi, ils complotent de m'ôter la vie. Mais en toi je me confie, ô Éternel, je dis, tu es mon Dieu. Mes destinées sont dans ta main, délivre-moi de mes ennemis et de mes persécuteurs. Fais luire ta face sur ton serviteur, sauve-moi par ta grâce. Éternel, que je ne sois pas confondu quand je t'invoque, que les méchants soient confondus, qu'ils descendent en silence au séjour des morts. Qu'elles deviennent muettes, les lèvres menteuses, qui parlent avec audace contre le juste, avec arrogance et dédain. Oh, combien est grande ta bonté! Que tu tiens en réserve pour ceux qui te craignent, que tu témoignes à ceux qui cherchent en toi leur refuge, à la vue des fils de l'homme. Tu les protèges sous l'abri de ta face contre ceux qui les persécutent, tu les protèges dans ta tente contre les langues qui les attaquent. Béni soit l'Éternel, car il a signalé sa grâce envers moi, comme si j'avais été dans une ville forte. Je disais dans ma précipitation, je suis chassé loin de ton regard, mais tu as entendu la voix de mes supplications quand j'ai crié vers toi. Aimez l'Éternel, vous qui avez de la piété, l'Éternel garde les fidèles, et il punit sévèrement les orgueilleux. Fortifiez-vous et que votre cœur s'affermisse, vous tous qui espérez en l'Éternel.

grâce à toi, mon Dieu. Mais à toi, ma vie est cachée. Mon Seigneur, tu es tout pour moi.

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Donc c'est ça que fait dans le livre de Job. Avant de frapper Job, il faut te demander permission. Dans d'autres cas, tout avant de frapper, n'importe ça va le faire, c'est pour demander permission. 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
0: 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Lorsque bon Dieu t'a créé l'homme, il n'a pas créé l'homme malade. Il n'a pas créé l'homme avec problème jeu. Il n'a pas créé l'homme avec problème tête. Il va pas créer l'homme avec problème dos, problème pied. Qui compte baga sa yo vini? Baga sa yo vini, maladie vini, comme une conséquence du péché. Le nous péché, l'homme dans 1 Thessaloniciens, chapitre 5, le verset 23, il présente l'homme comme son relé, une trichonomie. Cela veut dire en 3 parties. Donc, nous gagnons l'esprit, nous gagnons l'âme et nous gagnons le corps. Le péché touché à toute baga sa yo. Il touché à l'esprit. L'esprit, c'est ça que mettons en contact avec bon Dieu. La Bible dit comme ça, Dieu est esprit. Il faut que ceux qui l'adorent, l'adorent en esprit et en vérité. La Bible dit, l'esprit rend témoignage à notre esprit que nous sommes des enfants de Dieu. Donc l'esprit de l'homme, c'est ça qui permet qu'il entre en contact avec bon Dieu. Le péché, qui ça le fait? Eh bien, contact pour l'esprit de l'homme. Tag à l'esprit de Dieu, hein? Le péché, il coupe séparation. Il coupe code là. Donc on y a esprit ou dans ténèbres. Le la Bible dit que ça, nous étions morts dans nos péchés, dans nos offenses. Ça fait nous t'es morts. C'est parce que l'esprit, nous, pas qu'à connecter avec l'esprit de l'éternel qui source de vie. Car l'esprit vivifie selon la parole de Jésus-Christ. Donc cela veut dire, ça qui passe, le péché, esprit ou coupé par la communication avec bon Dieu. Le péché affecte l'esprit, le péché affecte l'âme. Et nous connaissons les facultés de l'âme, intellect, émotion, volonté. Le péché affecte tout. Le péché affecte intellect. Donc la Bible dit qu'on s'abaga ça. Regardez, si l'évangile voilé, il voilé pour ceux qui périssent, dont le Dieu de ce siècle a aveuglé l'intelligence. Donc là, par contre, bon Dieu, intelligence ou aveuglé. Et ça fait dans Romains chapitre 1er, il dit, se vantant d'être sage, ils sont devenus fous. Ils ont pensé intelligent, mais cependant, ils ont ténèbres totalement. Parce que man, ils ont intellect, ils ont affecté par le péché. Le péché affecté, émotion nous. Donc la Bible dit comme ça dans Romains chapitre 1er, puisque vous désobéissez l'éternel, il dit comme ça, vous venez remettre des choses contre nature. Garçon après mes garçons, femme après mes femmes, émotion, vous tête en bas, garçon après mes bêtes, animal, etc. Le péché affecté émotion de l'homme. Et finalement, le péché affecté volonté de l'homme. Nos volontés viennent captives. L'apôtre Paul, souvent, dit comme ça, le bien que je veux faire, je ne le fais pas. Le mal que je ne veux pas faire, c'est ce que je fais. Ça veut dire le péché affecté tous les 3 facultés de l'âme, intellect, émotion et volonté. Ça veut dire péché affecté tout le monde. Et finalement, le péché affecté non seulement l'esprit, l'âme, avec toutes ses facultés, mais le péché affecté le corps. Donc, il y a toute qualité de problème. Donc, c'est dans l'instant ça où j'ai une maladie, limitation corporelle, etc. L'affecté comme une forme de maladie. Mais Christ vient lui-même. Il vient tout un homme dans le monde. Et puis il vient avec tous les 3. Est-ce qu'on avait, hein? Il vient avec tous les trois parties. Nous avons l'esprit, nous avons l'âme, nous avons le corps. Jésus vient avec tous les trois parties. Il vient avec l'esprit, il vient avec l'âme, il vient avec le corps. Et puis il arrive à quoi? Et puis il mourit avec tous les trois parties. L'el fin mourit, il paye prière. Il paye prière pour esprit, il paye prière pour n'amour, il paye prière pour corps. C'est ça que fait la Bible dit dans l'épître aux Hébreux. 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

0: 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Parfaitement signifie ça manquer rien. Parfaitement signifie ça manquer un bout. Parfaitement signifie ça ne pas manquer, pas ça rien, pas soustrait. Ça veut dire s'il sauve parfaitement, il sauve esprit, il sauve n'importe quoi, il sauve comme. 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Tout le monde coule. Mais tout le monde coule. 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Pour me capable montrer que la mort de Jésus-Christ, lui sauver le corps de l'homme. Premier bagage, regardez dans Esaïe, chapitre 53. Il parle de un bagage, il fait une promesse. Esaïe, chapitre 53. Et puis, il faut regarder un texte. Esaïe, chapitre 53. 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Esaïe chapitre 53. Nous n'avons pas de problème avec l'esprit. Nous n'avons pas de problème avec l'homme. Mais nous avons de problème avec le corps. 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Le verset 5. 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Esaïe chapitre 53, verset 5. Esaïe chapitre 53, verset 5. Laisse-le pour nous.
1: Mais il était transpercé à cause de nos crimes.
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ça. Il est blessé pour nos péchés. Il est brisé pour nos iniquités. 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Me réconcilier avec Dieu. Esprit qui va de communication avec mon Dieu. Et qui devine femme quand vous êtes ennemi de Dieu. Qu'on y a pas ennemi mon Dieu encore. La Bible dit, il est venu annoncer la paix à ceux qui étaient loin. Et il est venu annoncer la paix à ceux qui étaient près. Et puis la Bible dit, mur de séparation, il était brisé. Donc maintenant, nous avons la paix avec Dieu. Le châtiment qui nous donne la paix est tombé sur lui. 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Après le fin béni ou spirituellement, il rétablit contact avec Dieu, il béni ou encore tout. 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Lui dit raison que fait Jésus te guérir la fièvre là. C'est afin que s'accomplisse ce qui a été dit par le prophète Esaïe. C'est par ses meurtrissures que nous sommes guéris. Et il a porté nos infirmités.

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0: 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Ma foi fait chaque jour avant de prêcher. C'est commission que je recevoir dans mes bon Dieu. Pour me faire déclaration ça. Première déclaration, c'est la droite de l'Éternel manifeste sa puissance. Bon Dieu dit, quel que soit côté arrivé, yo bon micro, c'est où qu'a prêché, c'est pour lever. La droite de l'Éternel. Attendez. Bon, commencez. La droite de l'Éternel, c'est l'étendard de Dieu. La droite de l'Éternel. C'est Jésus. C'est Jésus. Sous pas de compte, ça me dit ça. Lorsque la droite de l'Éternel manifeste sa puissance, c'est comme si on t'a dit Jésus manifeste sa puissance. Car Jésus est la droite de Dieu. Jésus est la droite de Dieu. Jésus est la droite du Père. Dans Isaïe, le chapitre 59, il dit, Ésaïe chapitre 59, il dit, sa droite lui vient en aide. Les lap cherche intercesseur, il pas qu'à joindre le monde qui a intercédé. Il songe Noé, il songe Moïse, il songe Samuel, il songe Job, il songe ancien qu'on a la prière. Et puis il dit, alors son bras lui vient en aide. Alors sa droite lui vient en aide. Donc, la droite de Dieu, c'est Jésus. Jésus
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0: 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Parce que c'est mon drapeau. Dans le psaume 20, il dit, je lèverai l'étendard au nom de notre Dieu. Leur lever main ou levons étendard. Ou levons drapeau. Devise adversaire là, c'est pour mettre toujours baissé. Non mais baissé a pas de pouvoir là-dedans. C'est non mais lever un pouvoir. Et ça fait les Moïse devant Amalek. Les Moïse campés devant Amalek. Le ciel inspiré Moïse pour lever tous les deux mains debout. Il levait ni mes droites ni mes gauches en l'air. Moun qui spirituel pas qu'à quitter main en bas. Et ça fait les adorations prennent l'autre chair. Les adorations prennent l'autre niveau. Ou obligé ouvert des mains en l'air. C'est pas fanatique nous fanatique, mais ça quand dans nous pas qu'à quitter main nous à terre, faut main nous lever vers le ciel. Moun qui gagne deux mains levées dit alléluia. Donc la parole de Dieu dit nous selon Exode 17, le Moïse qui était mêlé en l'air, Josué le capitaine de l'armée, le serviteur de Moïse, pendant le bas la bataille, chaque fois mais Moïse fatigué le baissé, Josué perdu. Il y a deux serviteurs qui passaient comme ça dans l'histoire, que n'ont pas médité sous le nom. Mais deux serviteurs saillants sont importants dans la mission de Moïse auprès du peuple d'Israël. Yeux sont fixés sous pasteur. Yeux sont fixés sous prophète. Yeux sont fixés sous rédempteur. Sous avocat. Moïse. Yo ouais Moïse faibli. Et puis yo dit bagarre la pas carré comme ça. Parce que bataille a continué. Pour continuer, pour une victoire, faut que Moïse soit en l'air. 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
1: 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Un homme qui a fait la loi. Un homme qui a écrit la loi. Un homme qui a avocat au peuple. L'homme avocat au peuple, ou c'est intercesseur peuple là. 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Ou qui a combattu pour peuple là. Dans la prière, ou qui a combattu avec épée. Ou qui a combattu pour lui avec lance. Ou qui a combattu pour lui avec javelot. Lorsque le capitaine, c'est où pour lever le drapeau en vent. 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

0: Ça sont symboles. Ça sont représentations. Le Dieu que nous servons est un Dieu trinitaire.
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0: Pour combat à mener, il faut gagner deux ou trois. C'est ça qu'elle dit, quand deux ou trois sont assemblés. 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Dis en mon nom, en mon nom. 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Parce que bon Dieu doit bailler aux victoires. 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
0: 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Où est l'éternel l'habitant? Où est Jésus à droite? 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C'est ça fait, ils ont tous les trois marché ensemble. L'Ancien Testament en bas pour voir l'Éternel. Nouveau Testament, Matthieu, Marc, Luc, Jean en bas pour voir Jésus. Les actes des apôtres jusqu'à Apocalypse en bas pour voir. Tous les trois travaillent ensemble. Est-ce que tout le monde là? 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Les Moïse frappé au chéa. Bible a dit, les frappé au chéa. De l'eau sort. Et bien ça? 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De l'eau sortie, pas vrai? C'est parce que, bon Dieu dans le ciel là, il baille Moïse pouvoir. Pour toute sale café, Moïse. Moïse café. 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Maintenant, pendant Moïse a fait ça, bon Dieu t'il fait comme messager, comme rédempteur, comme législateur, comme avocat, comme prophète, comme prédicateur, comme messie. Parce que le chargé onction. Le mot messie veut dire celui qui a reçu l'onction. Donc pendant ça, sous après, bon Dieu pas de jouette. Les copains en haut, il dit Moïse, parle au rocher. C'est Dieu. Le rocher que Moïse doit parler avec là, c'est Christ. De l'eau pour le sortir dans le rocher, là, c'est le Saint-Esprit. Ou pas là? C'est ça que fait l'ordre désobéir aux paroles des prophètes. Ou désobéir à Dieu. Le Moïse frappé Hoshea, son désobéissance. Une désobéissance que bon Dieu
2: quand
0: accepte
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0: parce que bon Dieu dit ou désobéis à Meriba, aux eaux de Meriba, tu m'as désobéi aux eaux de Meriba. 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Pour qui ça? Parce que Jésus est le rocher. Maintenant, c'est une action que Moïse posait qui pral rivé Jésus dans le ministère. Car Jésus est le rocher frappé. Pendant sous quoi, il a percé de l'eau coulée. Sans couler. Donc Jésus est le rocher frappé. Comment vous comprenez ça, Capitaine là? Maintenant, tout ça qu'on a fait, il doit tourner autour de Jésus. Selon 1 Corinthiens chapitre 10, l'apôtre Paul prophétisait et l'écrit, il dit, yo t'a boué de l'eau dans un rocher. De l'eau ça, yo t'a boué dans un rocher. C'est une sorte de communion liée. Oula. Yo dit, rocher que yo t'a frappé pour bout de l'eau saute là-dedans, rocher t'a suivi dans le désert. Comment comprendre un rocher suivi dans le désert? Un rocher son bagage qui est stable, qui campe en place. Mais voilà que le rocher les suivait dans le désert. Et ce rocher était Christ. 1 Corinthiens, chapitre 10. Et ce rocher était Christ. Donc le Moïse chita sous rocher, ça symbolisait fondation Moïse. Moïse fondé. Toute instruction, tout message sur le roc.
3: Et ça fait Jésus vient dans Matthieu chapitre 7, verset 24. Il dit,
0: c'est Christ. Donc l'orchita sous roche là ou gen stabilité ou gen assise ou gen fondation. Maintenant rocher c'est la doctrine de Christ. Le rocher c'est Christ, mais ou pas joindre Christ pour manen mon jeune parole li. Jésus dit quiconque entend mes paroles et les met en pratique sera comme un homme prudent qui a bâti sa maison sur le roc. Les vents ont fini, il n'y a pas qu'à faire là. Tempête finie, il n'y a pas qu'à faire. Parce que le gars est assise. Il y a fondation. Dis avec fondation. Il y a fondation. Fondation. Donc, monsieur Sayo, yo assez intelligent. Comment monsieur relé? Et monsieur? Et monsieur? Et ça? Nous avons assez d'intelligence pour yo kembe même Moïse. Rete en? Rete en l'air. Chaque fois que même Moïse en l'air, Josué gagne victoire. Attendez, oui? Josué, Josué, c'est le nom de Jésus. Oula? Josué, c'est le nom de Jésus. Yehoshua is my salvation. Jésus est mon sauveur. Jéhovah est mon sauveur. C'est ça nous on veut dire. Jéhovah est mon sauveur. Donc, le Josué en bas, là, mené bataille là, c'est quand c'est Jésus qui a mené bataille là.

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0: 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La parole de Dieu dit, levez vos mains vers le sanctuaire. Il n'a pas dit, levez la main. Il dit, levez vos mains vers le sanctuaire. Il dit, mais c'est victoire. Mais c'est drapeau. Chaque fois, on levait mais devant le ciel, c'est drapeau ou levé. Ou là? Le mais on était en l'air. Ça veut dire, ou toujours une victoire.
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0: 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Pas de force au monde qui a lutté contre le monde qui est à genoux avec main levée vers le ciel. Génération qui a venu. C'est pour génération ça apprendre à adorer mon Dieu avec les mains levées vers le ciel. C'est victoire nous ça. 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
0: Paul est esprit, âme et corps. 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Maintenant, l'esprit, l'âme et le corps lui forment l'être. Anglais a dit being, being. Ça veut dire ou exister, ou gen un corps. C'est ba ou yo ba un corps. Mais on pas corps. Pour mon Dieu faire ensemble avec environnement, li ba ou un corps. Pour le faire ensemble avec la nature que le créa, li ba ou un corps. Corps. Il y aurait l'aile visible. C'est comme kawé pour m'identifier. Mais vraiment, nous y est, li pas corps. Qui s'allie? Esprit. Ou là? 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

0: 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Donc, la chair dominer le corps. La chair dominer l'âme. La chair dominer l'esprit. La chair vient en contrôle.
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0: 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Autant by corps, la prend. Ou là? Quand il y a tout autant corps à prendre, non, moi, à diminuer. 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L'esprit en contrôle, l'esprit réconcilie. 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Réconciliant le monde avec lui-même. 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Une série de déclarations qui n'ont pas sage que c'est à Baoua. 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Là, on fait la loi du contexte. Là, on appelle le contexte, non? On appelle que le Seigneur fait plusieurs déclarations. Et déclarations, ça, yo, important. Nous ne pouvons pas quitter au derrière. Dans le verset 2, dans le verset 2, c'est la première déclaration, dans le verset 2. 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Le Dieu suprême, pas d'autorité son pays, pays a tombé dans malédiction.